0: Claude François, c'est de la poésie. Voilà ce que c'est, Claude.
1: La poésie, c'est plutôt Brassens, non?
0: Qu'est-ce que tu m'emmerdes avec Brassens, toi? Hein? L'autre moustache qui ferait mes couilles avec nouilles. J'ai perdu ma couille au fond du ravin. Moi aussi, je peux le faire, ça, hein.

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0: et Bialès a le profil type du serial killer, exactement comme le décrivent toutes les études du FBI.
1: C'est-à-dire ?
0: C'est-à-dire tout. Petit costume cintré, ses airs supérieurs, ses espèces de petites mains manucurées, sa manière de dire « Oui, c'est la police qui fait son travail !»
1: Mais calmez-vous, Cara !
0: Je suis très calme. Simon, t'as un bout de pomme de terre sur
2: vous.

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0: donc, qu'est-ce que tu penses de Trudy? Elle a pas de mec, tu peux... Ah, tu vas rester t'éclater?
1: Trudy, c'est celle qui a plein de trous sur la figure?
0: Non, elle, c'est Jodie. C'est ma femme.

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0: Bonjour.
1: Bonjour.
0: Est-ce qu'il serait par hasard possible, j'ignore si ça existe, de consulter un fichier sur lequel il y aurait les noms et adresses d'anciens nazis établis au Brésil? Il y a forcément une amicale d'anciens nazis ou un club, une association. Mémorial nazi, peut-être.
2: Monsieur, sachez que l'Allemagne est une démocratie et qu'en aucun cas, une ambassade allemande pourrait être au courant des agissements d'anciens nazis.
0: Oui, oui, mais enfin, entre Allemands...
2: Tous les Allemands ne sont pas nazis, monsieur.
0: Oui, je connais cette théorie, oui.
2: Je crois que je vais vous demander de partir, monsieur.
0: Soit. Chou blanc, donc. Au Wiedersehen. 48 FM.

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0: T'as besoin d'autre chose, toi?
1: Oui.
2: Vous aurez rien contre les cauchemars?
0: Les cauchemars?
2: Ah, en ce moment, je fais toujours le même rêve. Je nage dans la Seine, tout d'un coup, j'avale un rat. Alors, j'étouffe et puis je coule. Et en bas, il y a des huîtres, elles m'attrapent les chevilles. Alors, je vomis le rat sur les huîtres, le rat, il attaque les huîtres, je remonte à la surface, je prends une péniche dans la tête et là, je me réveille.
0: Putain, c'est pas la peine que je te file des trucs à toi.
2: C'est vrai? Super.

0: bien qu'elle n'ait pas changé. Différence comme avant.
1: Qu'est-ce que tu veux, faut bien faire une chose.
0: Ça serait quand même tout drôle de te revoir après tant d'années.
2: Toujours beau gosse.
1: Mais dis donc, ma bonne Pauline, tu sais que je suis pas venu pour faire la peine aux morts.
0: Ah, c'est vrai, en fait. T'es venu pour quoi ?

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0: quelqu'un qui est venu se réjouir d'une amélioration de la sécurité dans le pays. À Port-au-Prince, on a du mal à partager ce point de vue. Le Paris Saint-Germain, la tête dans les étoiles, et cette fois on peut le dire au pluriel car ça fait deux étoiles, deux sacres européens en Ligue des Champions masculines. Les footballeurs parisiens l'ont emporté hier en finale face à Arsenal et réalisent un doublé puisqu'ils étaient tenants du titre. L'année dernière c'était face à l'Inter Milan que le PSG avait dominé de la tête et des crampons, et bien cette fois face aux Gunners ça a été moins facile, c'est vrai, il a fallu aller au tir au but, mais finalement le club français l'emporte et entre un petit peu plus dans l'histoire de la compétition. À Budapest, où se jouait cette finale, Cédric de Oliveira.
1: Dans ces moments-là, on oublie tout. La fatigue, ses propres erreurs, celles des autres. Oui, le PSG a vécu un moment compliqué, mais il s'en est sorti. Et l'un de ses tauliers, Vitinha, savoure sa deuxième Ligue des Champions consécutive.
2: Faire le back-to-back, c'est une fierté. Je pense qu'on a mérité, hein, du début à la fin, et on est tous heureux.
1: Pourtant, pendant longtemps, c'est Arsenal qui semblait le mieux placé pour amener la Coupe à la maison. Mais ce PSG s'est accroché et c'est sa combativité qui a été récompensée, estime son entraîneur Luis Enrique.
3: Si j'ai juste toute la saison et toutes les difficultés qu'on a eues dans la Champions League, avec mérite clairement de gagner notre deuxième Champions League.
1: La saison a été marquée par les blessures et les doutes. En finale, on n'a pas vu le meilleur PSG qui a tout de même égalisé grâce à Ousmane Dembélé avant de remporter une nouvelle séance de tirs au but, sa spécialité. Alors peu importe la manière pour le capitaine Marquinhos.
4: C'est une saveur différente, je vais être sincère. La première, elle était très émouvante. La deuxième, elle est encore très très belle. Ça reste dans la légende. Je crois qu'il y a quelques années, on va voir ce qu'on a fait. C'était vraiment très beau.
1: Avec ce doublé, ce PSG est déjà dans l'histoire. 9e club à conserver le trophée. Il imite notamment le Real Madrid, vainqueur de 2016 à 2018. Et les Parisiens ne comptent pas s'arrêter là. L'an prochain, ils partiront en quête d'une 3e étoile. Cédric de Oliveira, Budapest, RFI.
0: Mais avant de viser encore plus haut, les footballeurs parisiens vont pouvoir fêter ce nouveau sacre avec leurs supporters qui les attendront à leur retour de Budapest dans la capitale française. Présentation du trophée au Champ de Mars cet après-midi. Près de 100 000 personnes attendues et puis direction l'Elysée pour rencontrer le président Emmanuel Macron avant de revenir au Parc de Princes pour une nouvelle célébration avec le public. Des célébrations maintenues malgré des débordements absolument inacceptables. Acceptable cette nuit, selon le ministre de l'Intérieur, Laurent Nunez. Près de 300 personnes interpellées à Paris, plus d'une centaine d'autres dans d'autres villes du pays. 7 policiers ont été blessés, l'un grièvement, alors qu'ils étaient plus de 22 000 policiers et gendarmes mobilisés sur l'ensemble du territoire pour assurer la sécurité de cette finale. Une finale sur laquelle on va évidemment revenir tout au long de la matinée sur RFI et notamment dans une édition spéciale. Alors rendez-vous à 8h10, heure de Paris, ce sera avec Clotilde Dumay. Il est 23h03 à Bogota. Les Colombiens vont se coucher avant de voter. Premier tour de l'élection présidentielle ce dimanche. Le sénateur de gauche Ivan Cepeda est en tête des sondages depuis des mois. Lui qui espère maintenir la gauche au pouvoir, conquis il y a 4 ans par Gustavo Petro, dont il promet d'ailleurs de poursuivre la stratégie de paix totale, c'est-à-dire de négocier avec les groupes armés. Mais en face, il y a la droite, bien décidée à revenir aux affaires, et deux concurrents principaux, la sénatrice Paloma Valencia, et puis l'avocat millionnaire d'extrême droite, Abelardo de la Espriella. C'est ce dernier qui semble plutôt bien parti pour aller au second tour face à Cepeda. Alors, qu'est-ce qui les oppose en termes de programme? On a posé la question au professeur Jaira Libreros de l'Université Externado de Colombie.
5: Le candidat Ivan Cepeda considère qu'il faut poursuivre et approfondir la stratégie de la paix totale. De son côté, Abelardo de la Espriella considère que le sujet de la sécurité doit redevenir la première priorité des politiques publiques. Leurs programmes s'opposent aussi sur l'économie. Ivan Cepeda, candidat progressiste de la coalition créée par le président sortant, Gustavo Petro, porte une vision très sociale, pas seulement d'un point de vue économique, mais aussi sur le travail ou encore les institutions publiques. En revanche, Abelardo de la Espriella défend une vision beaucoup plus libérale ou même néolibérale et libertarienne. Il considère que l'État ne doit pas intervenir face aux entreprises ou face au secteur privé dans la création de richesses, d'emplois et la protection sociale.
0: Arairo Libreros, interrogé par Aïda Palaou de la rédaction en espagnol de RFI. Les bureaux de vote ouvriront à 8h, heure locale, et puis ils fermeront à 16h. On vote aussi en Guinée aujourd'hui, élection législative et communale cette fois, car la présidentielle c'était en décembre dernier, avec la victoire du général Doumbouya, 4 ans après son coup d'État. 147 députés doivent être élus, ainsi que les conseillers communaux dans quelques 375 collectivités locales. L'OMS restera aux côtés de la RDC aussi longtemps qu'il le faudra, dit son patron. Vous n'êtes pas seul, nous traverserons cela ensemble, ajoute Tedros Ghebreyesus. Il est en République démocratique du Congo, frappé par une nouvelle épidémie d'Ebola, plus de 1000 cas suspects, 246 décès probables, une grande partie en Ituri, notamment à Bunia, où c'est justement là qu'était hier le directeur de l'Organisation mondiale de la santé, aux côtés de plusieurs ministres du gouvernement congolais, pour annoncer des appuis logistiques et sanitaires de la part de l'agence onusienne. Le compte-rendu depuis Kinshasa de Pascal Moulet.
6: Pour les patrons de l'OMS, avant la mise au point des vaccins ou des traitements homologués dans les prochains mois, l'appropriation communautaire est ce qui permettra de mettre fin à cette épidémie. Sa vitesse de propagation inquiète la communauté internationale, pourtant certains habitants sont encore plongés dans les dénis. Alors que des restrictions de voyage sont imposées par certains États et que la province de l'Ituri a été isolée par le gouvernement en suspendant tous les vols à destination, les patrons de l'OMS se montrent fermes.
7: Et je demande également aux pays qui ont imposé des interdictions de voyager ou des fermetures de frontières de reconsidérer leurs décisions. Ces mesures rendent la riposte plus difficile et elles découragent la transparence et la confiance qui sauvent des vies.
6: Avec sa capacité logistique renforcée ces dernières heures, Kinshasa, pétri d'expérience avec 16 précédentes épidémies d'Ebola, se veut aussi rassurant. Samuel Roger Kamba, le ministre de la Santé publique.
8: Nous avons actuellement dans les dépôts tout ce qu'il faut pour couvrir tous les besoins en matériel de protection, en médicaments, en testing. Nous avons maintenant la certitude du nombre des échantillons positifs. Faites-nous confiance, ne fermez pas vos frontières parce que nous savons ce que nous faisons.
6: Médecins sans frontières a averti que la riposte n'a pas encore rattrapé la propagation du virus 2 semaines après la déclaration officielle de l'épidémie. Jamais auparavant, une épidémie d'Ebola n'avait enregistré autant de cas aussitôt sa déclaration officielle, a affirmé le directeur adjoint des opérations des MSF à l'occasion de cette visite de haut niveau à Ituri. Pascal Moulegua, Kinshasa, RFI.
0: Une nouvelle proposition américaine d'accord de paix fournie à l'Iran par Donald Trump, c'est ce qu'affirment plusieurs médias américains. Une proposition qui serait plus dure, plus stricte, nous dit-on, mais on ignore sur quels aspects précisément. En tout cas, toujours aucune signature sur un éventuel protocole d'accord qu'on nous annonce pourtant imminent depuis plusieurs jours. Dans une interview accordée à Fox News, le locataire de la Maison Blanche assure que Téhéran aurait accepté de renoncer à se doter de l'arme nucléaire. Pendant ce temps, au Liban, le Premier ministre dénonce l'escalade dangereuse et sans précédent d'Israël alors que les soldats de l'État hébreu ont franchi le fleuve Litani dans le sud du Liban et que l'armée israélienne annonce il y a quelques minutes étendre son opération terrestre contre le Hezbollah à d'autres zones dans le sud du pays. Nawaf Salam accuse les Israéliens de mener là-bas, je cite, une politique de terre brûlée. Après de nouvelles frappes hier, elles sont quasiment quotidiennes malgré le cessez-le-feu censé être en vigueur. Israël, de son côté, dit avoir repéré plus de 25 drones et roquettes tirés hier depuis le Liban vers son territoire. Israël, qui dans le même temps poursuit sa politique d'occupation en Cisjordanie. Et là-bas, l'autorité palestinienne a de plus en plus de mal à payer ses fonctionnaires, alors que plus de 4 milliards de dollars de ses recettes fiscales sont retenues par l'État hébreu. Conséquence, certains employés palestiniens ne reçoivent désormais que la moitié de leur paye, et encore avec parfois des mois de retard. Forcément, la colère gronde chez les professeurs et les médecins, notamment. Les grèves se multiplient. Alors l'autorité palestinienne a décidé de lancer une application, elle s'appelle Yabou, une application censée permettre aux fonctionnaires de payer leurs factures d'eau, d'électricité et de téléphone aussi. Explication à Ramallah d'Amira Souilem.
9: L'application Yabous, présentée comme novatrice par l'autorité palestinienne, suscite des questionnements chez les 170 000 fonctionnaires palestiniens. Mouayed Aafen est économiste.
10: Il s'agit d'un porte-monnaie numérique. Il ne s'agit pas d'argent en cash. Prenons l'exemple d'un professeur ou d'un médecin qui s'appellerait Ahmed. Eh bien, Ahmed, au lieu de puiser dans son salaire de 2000 shekels de quoi payer sa facture d'eau ou d'électricité, il va s'en acquitter grâce au porte-monnaie virtuel qui s'appelle Yabous.
9: L'autorité palestinienne payera-t-elle bien ensuite les fournisseurs d'eau et d'électricité ou va-t-elle seulement déplacer le problème? Les semaines qui viendront le diront. En attendant, aujourd'hui, ce sont 2/3 des revenus palestiniens qui sont aux mains d'Israël, selon Estafan Seleme, le ministre palestinien de la coopération internationale. Mouayed Afen juge cette situation intenable.
10: Yabous, c'est une des mesures que le ministère des Finances met en place pour essayer de faire face à la crise étouffante à laquelle nous faisons face depuis environ 5 ans et demi. La crise des salaires des fonctionnaires date d'avant même le 7 octobre, d'avant l'arrivée au pouvoir du gouvernement israélien actuel et de Smotrich.
9: Les arriérés de paiement qui s'accumulent mettent désormais en danger l'autorité palestinienne qui fait face à une crise de crédibilité grandissante au sein de la population palestinienne. Amira Suilem, Ramallah, RFI.
0: C'est une visite qui fait beaucoup parler en Haïti. Elle a eu lieu vendredi. Le vice-secrétaire d'État américain Christopher Lando a rencontré le Premier ministre haïtien Alix Didier-Fils-Aimé et il a salué ce qu'il qualifie de progrès réalisés sur le plan sécuritaire en Haïti. Alors ça, c'est pour la vision américaine. Sauf que les habitants de Port-au-Prince, eux, n'ont pas franchement le même avis. Reportage de Peterson Luxama.
11: Les déclarations du vice-secrétaire d'État américain n'ont pas tardé à faire réagir. Colson Anglade, jeune militant politique, croisé à Delma, peine à comprendre l'optimisme affiché par le responsable américain.
12: C'est une visite sur fond de propagande et de lobbying. Le vice-secrétaire d'État américain affirme avoir constaté des avancées sur le plan sécuritaire, mais lorsque nous observons ce qui se passe réellement sur le terrain, c'est le jour et la nuit entre son discours et la réalité.
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14: Bonjour, après une matinée ensoleillée, le temps va tourner à l'orage aujourd'hui sur l'est de la Lozère et sur Mende et Florac. Et il est attendu des températures tout de même élevées, 28 degrés à Langogne, 29 à Marvejols et 30 à Mende. Alors si le temps devrait rester encore agréable demain, il devrait pleuvoir à partir de mardi et on devrait perdre de 5 à 6 degrés. Enfin aujourd'hui, nous fêtons les Pierrettes.
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Mais ça c'est un peu... Il y en a qui sont restés coincés quoi, ils sont venus aveugles et tout. Bon, excusez-moi, est-ce que vous faites le piquant oignon goudron? Hein? Il est pas bon, hein?

0: Il est 5h en temps universel, 7h ici à Paris.
1: Clotilde Dumay.
0: Bonjour à tous, merci d'être avec nous ce dimanche 31 mai 2026. On part pour 3 heures d'actualité internationale et ça commence tout de suite avec le journal. Bonjour Julien Coquelrem.
2: Bonjour Clotilde. À la une de ce journal, la rupture ou la continuité, le premier tour de la présidentielle en Colombie aujourd'hui. Alors que le pays traverse sa pire flambée de violence depuis une décennie, le dauphin du président sortant de gauche, Gustavo Petro, défend son bilan face à une candidate de droite et un candidat d'extrême droite. À la une également, le triomphe du PSG hier soir. Le Paris Saint-Germain vainqueur d'une deuxième Ligue des Champions d'affilée au bout du suspense et la déception encore une fois des supporters d'Arsenal. Dans ce journal aussi, les critiques du Premier ministre libanais contre la politique de la terre brûlée israélienne, les frappes russes en toile de fond du Salon du Livre à Kiev et puis la Guinée où l'on vote aussi aujourd'hui, élections législatives et communales. Les bureaux de vote doivent ouvrir dans 2 heures.
0: 4 ans après son arrivée au pouvoir pour la première fois, la gauche va-t-elle réussir à le conserver, le pouvoir en Colombie?
2: Premier tour de la présidentielle aujourd'hui dans le pays, 41 millions d'électeurs appelés aux urnes et 3 candidats qui se dégagent pour remplacer Gustavo Petro. Son successeur désigné, le sénateur de gauche Iván Cepeda, en tête des sondages depuis des mois. Viennent ensuite un candidat d'extrême droite, l'avocat millionnaire et admirateur de Donald Trump, Abelardo de la Espriella, et pour compléter le tableau, la sénatrice de droite, Paloma Valencia. Que propose-t-il alors que le pays traverse sa pire flambée de violence de la décennie? Tour d'horizon avec Marine de la Moissonnière.
3: Iván Cepeda, philosophe et défenseur des droits humains, compte poursuivre la politique de paix totale initiée par Gustavo Petro. Le président sortant a misé sur le dialogue pour convaincre les groupes armés, les paramilitaires et les guérillas de déposer les armes sans succès. Au contraire, ces bandes criminelles en ont profité pour se renforcer. À droite, la sénatrice Paloma Valencia et l'avocat Abelardo de la Espriella veulent revenir à la méthode forte, bombardement, épandage de glyphosate sur les champs de coca et construction de méga-prisons. Sur le plan économique et social, là encore, Iván Cepeda entend marcher dans les pas du président sortant et approfondir ses réformes en faveur des secteurs défavorisés. À l'inverse, Abelardo de la Espriella et Paloma Valencia veulent limiter le rôle de l'État et réduire les impôts. Les 3 favoris de ce scrutin n'ont pas vraiment détaillé leurs propositions et ont refusé de participer à des débats. Aucun ne devrait remporter la présidentielle ce dimanche. Le second tour est prévu le 21 juin.
2: Et pour ce premier tour de l'élection présidentielle en Colombie, l'ouverture des bureaux de vote est prévue à 8h, heure locale, 13h en temps universel.
0: À la une également, Julien, c'était hier soir à Paris.
2: Le soulagement et la joie des supporters du Paris Saint-Germain au terme d'un très long suspense.
4: Jusqu'au bout, on a eu peur, j'ai peur, on a réussi, Paris est magique.
5: Incroyable, un match rempli d'émotions, on était sous tension, incroyable.
2: L'euphorie aux abords du Parc des Princes à Paris, alors que du côté de Budapest, le PSG s'est offert une deuxième Ligue des Champions de football d'affilée. Aucun tenant du titre n'avait réussi à le garder depuis le Real Madrid en 2018. Mais ça n'a pas été simple pour les joueurs de Luis Enrique, forcés d'aller jusqu'au tir au but pour se défaire des Gunners. Énorme déception hier soir à Londres, tout juste 20 ans après la finale perdue de 2006 face au Barça. Les supporters réunis près de l'Emirates Stadium sont repartis sans étoiles sur le maillot. La soirée avait pourtant bien démarré, Emeline Vin.
6: 5 minutes de jeu et déjà un but. Les supporters d'Arsenal en sont sûrs, ils vont gagner.
7: Nous sommes venus du nord de l'Angleterre pour ça. Je suis supportrice depuis toujours et nous ne pouvons que gagner. Ça fait trop longtemps qu'on arrive deuxième partout. On est trop contents.
6: On s'en suit une première période poussive. À la première mi-temps, Luis n'est pas serein.
8: Je suis un peu nerveux. J'espère qu'on ne concédera pas de but et qu'on s'en tirera avec 1-0.
6: Le PSG égalise finalement après prolongation, direction les tirs au but. Ces jeunes supporters n'avaient jamais vu leur club en finale de Ligue des Champions.
9: Ça va pas du tout. Là, on est dans le mal.
10: 140 BPM et on va gagner. On s'est fait voler. L'arbitrage, il est dégueulasse. Mais c'est pas grave. On va gagner.
6: Après une dizaine de minutes ultra tendues, coup de sifflet final et comme il y a 20 ans, Arsenal s'incline.
8: On aurait dû gagner tout ça à cause d'un foutu tir au but. Mais j'ai passé un super moment. J'aurais préféré un autre résultat, mais je vais quand même faire la fête pour célébrer une belle saison. Cette coupe, ça aurait été juste du bonus.
6: Un bonus, puisqu'Arsenal a tout de même remporté la première ligue anglaise de cette saison. Emeline Van Londres, RFI.
2: Et la victoire parisienne bien fêtée, en revanche à Paris et dans toute la France, avec toutefois des débordements aux abords du Parc des Princes et sur les Champs-Élysées où 20 000 personnes ont bravé l'interdiction de se rassembler. Des incidents à Paris et dans d'autres villes de France, 416 interpellations par la police et 10 par la gendarmerie dans l'Hexagone. 7 policiers blessés, dont un grièvement dans le sud-ouest, selon le ministre de l'Intérieur. Ça n'empêchera pas les joueurs du PSG de parader sur le Champ de Mars, près de la Tour Eiffel, cet après-midi jusqu'à 100 000 personnes sont attendues pour les acclamer.
0: Et on va revenir sur cette finale dans notre édition spéciale. Rendez-vous à partir de 6h10, temps universel.
2: Il dénonce une politique de la terre brûlée qui n'apportera ni sécurité ni stabilité. Au Liban, l'allocution télévisée hier du Premier ministre Nawaf Salam, alors que l'armée israélienne a franchi un cap dans son invasion en traversant vendredi le fleuve Litani pour la première fois depuis son retrait du sud Liban en 2006. Elle affirme ce matin que son opération est en train de s'étendre à d'autres zones, alors que ces frappes se sont poursuivies hier sur plusieurs localités. 16 morts et 34 blessés ce samedi, selon le ministère libanais de la Santé. À Beyrouth, correspondance Paul Khalife.
11: L'armée israélienne a intensifié samedi ses opérations militaires et a élargi les zones d'occupation et d'évacuation dans le sud du Liban et la plaine de la Beka. Sous un intense barrage d'artillerie et des vagues successives de raids aériens, les troupes israéliennes tentent de progresser sur plusieurs axes dans le district de Nabatiyé, au nord du fleuve Litani. Elles se heurtent à une forte résistance des combattants du Hezbollah qui essayent de ralentir la progression en utilisant des roquettes, des missiles guidés et des drones kamikazes. Face à cette escalade sans précédent, le Premier ministre libanais a dénoncé une tentative israélienne d'effacer l'histoire du Liban. Nawaf Salam a accusé Israël de mettre en œuvre une politique de destruction généralisée des villes et des localités, ainsi que de tous les moyens de subsistance qui s'y trouvent. Il a ajouté que les déplacements massifs de population s'apparentent à une punition collective infligée à la population pacifique. Nawaf Salam a précisé que le Liban continuera à négocier avec Israël malgré le développement de l'invasion du Sud. Selon lui, la négociation reste la voie la moins coûteuse pour le pays du Cèdre. Paul Khalife, Beyrouth, RFI.
2: Et en tout, depuis le début du conflit, les frappes israéliennes ont tué plus de 3370 personnes au Liban, en majorité des civils. L'OMS recense plus de 600 morts depuis le début du cessez-le-feu qui n'a jamais été respecté. Les frappes du Hezbollah en direction d'Israël se poursuivent également. Plus de 25 projectiles tirés vers le pays dans la journée d'hier, selon l'État hébreu.
0: Du côté de la Russie, un pétrolier et un dépôt de pétrole du sud du pays ont été touchés hier par des drones ukrainiens.
2: Alors que l'Ukraine attend de son côté une nouvelle attaque massive que Moscou serait en train de préparer, selon Volodymyr Zelensky. Inquiétude notamment à Kiev, où l'un des plus grands rendez-vous culturels de l'année a quand même été maintenu. La 14e édition du Festival du Livre Book Arsenal attire des milliers de personnes dans ses allées depuis jeudi, avec la guerre comme toile de fond. Reportage Emmanuel Chaz.
12: Attention, une alerte aérienne est en cours. Nous vous invitons à rejoindre les abris prévus à cet effet.
13: Un salon du livre qui doit être interrompu plusieurs fois par jour, impossible de faire abstraction de la guerre. À plusieurs reprises, les visiteurs doivent évacuer les lieux lors des alertes aériennes. Victoria Bellim, autrice d'une enquête familiale qui met en lumière le poids de l'histoire entre la Russie et l'Ukraine, explique
14: que cet événement ait lieu malgré la situation et le fait que les gens se rencontrent, qu'ils participent au festival, qu'ils achètent des livres, qu'ils continuent à lire, qu'ils continuent à être inspirés est incroyablement encourageant.
13: Le musicien Yuri Gourgie, originaire de Kharkiv, a mis en musique avec l'écrivain Sergei Jadan des textes du philosophe ukrainien du XVIIIe siècle Grigori Skovoroda. Et ce sont sur ces notes de reggae que le public redécouvre cet auteur classique. Le musicien souligne l'importance de ce moment.
15: Je considère cela comme un privilège, un bonheur de jouer là, même si c'est très très dangereux. Je vis en Allemagne et pour moi, c'est aussi important de parler d'Ukraine là-bas.
13: Malgré la menace permanente de frappe russe qui plane sur Kiev comme sur le reste de l'Ukraine, cette année encore, Book Arsenal aura mis en avant une culture ukrainienne que la guerre n'a fait qu'exacerber. Emmanuel Chaz, Kiev, RFI.
0: RFI, il est à 5h10 à Conakry. On parlait de la présidentielle en Colombie hein, au début de ce journal, Julien. Les Guinéens, eux aussi, sont appelés aux urnes.
2: Aujourd'hui, après la présidentielle de décembre dernier, remportée par le général Mamadi Doumbouya, 4 ans après son coup d'État, place aux élections législatives et communales. Ce dimanche, 147 sièges de députés et ceux des conseillers communaux de 375 collectivités locales à attribuer. Quels sont les enjeux de ces élections, éléments de réponse à Conakry avec notre correspondant Mouktar Bah.
16: Après le référendum constitutionnel de septembre et l'élection présidentielle de décembre 2025, ces élections doivent compléter l'architecture institutionnelle de la Guinée. Ce scrutin servira de test. Les partis politiques et les mouvements soutenant le président Mamadi Doumbouya ainsi que les candidats indépendants. Il permettra aussi d'évaluer les rapports de force sur l'échiquier politique guinéen. Le taux de participation sera particulièrement observé. Une forte participation renforcerait la légitimité des institutions issues des urnes, alors qu'une faible mobilisation pourrait au contraire alimenter les critiques. Mais plusieurs acteurs évoquent un faible enthousiasme populaire et des appels au boycott lancés par les forces vives de Guinée, dont l'ex-parti au pouvoir, le RPG, et l'UFDG, la principale force politique d'opposition sous l'ancien régime. En plus du taux de participation, un autre indicateur à surveiller sera la transparence du vote. Les organisations de la société civile ont annoncé le déploiement de 10 000 observateurs pour suivre le déroulement du vote sur l'ensemble du territoire. Mouktar Bah, Conakry, RFI.
2: Et en Guinée, les bureaux de vote doivent ouvrir à 7h, temps universel et heure locale.
0: Et puis cette élection-là est un peu plus loin, mais elle suscite déjà une grande agitation.
2: À moins d'un an de la présidentielle en France, les candidats déclarés montrent les muscles les uns après les autres. L'ancien Premier ministre Gabriel Attal a réuni quelques milliers de personnes lors d'un meeting à Paris, hier après-midi. De son côté, Marine Tondelier dévoile des éléments de programme. Candidate écologiste à une primaire de la gauche qui peine encore à se concrétiser. La chef des Verts place sans surprise la nature au cœur de son projet. Elle présente ce week-end un thème qu'elle veut imposer dans cette campagne, celui de la santé environnementale. Raphaël Delvolvé.
17: Marine Tondelier entend défendre ce qu'elle appelle un droit fondamental du 21e siècle, celui de vivre dans un environnement sain dans lequel, elle, présidente, elle organiserait la sortie progressive des pesticides agricoles de synthèse, bannirait les perturbateurs endocriniens des produits du quotidien, ou encore interdirait la nourriture ultra transformée des cantines scolaires et la publicité télévisée de produits trop sucrés ou trop salés avant 21h. Marine Tondelier, c'est aussi la promesse d'une économie adaptée au dérèglement climatique avec la création d'une TVA verte, d'un congé de 5 jours supplémentaires face aux grandes chaleurs ou encore d'un fonds de dépollution payé par les entreprises dites polluantes. Dans la France de Marine Tondelier, il n'y a pas que des interdits et des taxes, il y a aussi un accès garanti à la nature pour chaque Français qui devra avoir 3 arbres minimum visibles depuis chez lui, un plan aussi ambitieux que téméraire au moment où l'écologie décroche nettement dans les enquêtes sur les préoccupations des Français.
2: Raphaël Delvolvé du service politique de RFI.
0: Et Julien Coquel-Rohem pour le journal, merci beaucoup. 5h13 en temps universel, dimanche de célébration donc à Paris, on en parlait, hein, le PSG revient avec la coupe aux grandes oreilles. Les footballeurs parisiens ont remporté la Ligue des Champions face à Arsenal, deuxième titre consécutif pour le PSG. Alors que faut-il retenir de cette finale? Est-ce qu'on peut parler d'un moment historique? Est-ce que le Paris Saint-Germain se fait maintenant définitivement une place auprès des plus grands clubs européens? Est-ce qu'il peut même d'ailleurs aller encore plus loin? On va évoquer toutes ces questions, ce sera dans une heure, édition spéciale à partir de 6h10, temps universel avec le service des sports de RFI. D'ici là, on part en Allemagne, dans un tout petit village un peu particulier. Feldheim, c'est au sud de Berlin, 130 habitants, une rue principale, un stade, une église, une caserne de pompiers, bref, a priori, un village tout ce qu'il y a de plus normal. Et pourtant, il attire des visiteurs du monde entier, tous curieux d'observer le fonctionnement de ce hameau qui vit en totale autarcie énergétique. C'est sa particularité. Ça permet aux habitants de ne pas subir les conséquences des crises géopolitiques actuelles. Reportage donc de Pascal Thibault à Feldheim pour comprendre le fonctionnement de ce système.
18: Cette éolienne produit 8 à 9 millions de kilowattheures par an.
19: La Ville de Mende vous présente la météo.
20: Bonjour, après une matinée ensoleillée, le temps va tourner à l'orage aujourd'hui sur l'est de la Lozère et sur Mende et Florac. Et il est attendu des températures tout de même élevées, 28 degrés à Langogne, 29 à Marvejols et 30 à Mende. Alors si le temps devrait rester encore agréable demain, il devrait pleuvoir à partir de mardi et on devrait perdre de 5 à 6 degrés. Enfin aujourd'hui, nous fêtons les pirettes.

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0: Il est 6h en temps universel, 8h ici à Paris. Merci d'écouter RFI. Édition spéciale dans 10 minutes hein, pour revenir sur le nouveau sacre du PSG en Ligue des champions masculines de football, le deuxième sacre de suite. Et c'est aussi à la une de votre journal, Gaëtan Plenel.
1: Avec la joie des supporters parisiens, joie et soulagement aussi parce que le match n'a pas franchement été facile face à Arsenal. Dans l'actualité également, la présidentielle en Colombie avec un candidat d'extrême droite qui semble bien parti pour accéder au second tour. Le premier commence dans quelques heures. Vous entendrez l'inquiétude d'un premier ministre pour son pays, le Liban, où les forces israéliennes poursuivent et étendent même leurs opérations armées contre le Hezbollah. Et puis un nouveau groupe de migrants ouest-africains doit être expulsé des États-Unis aujourd'hui vers le Ghana après un accord signé en ce sens il y a plusieurs mois déjà entre les deux pays.
0: Dire que c'était le match de l'année, ce serait peut-être mentir, mais c'était en tout cas l'un des plus attendus, ça c'est vrai.
1: La finale de la Ligue des champions masculine hier soir à Budapest et le Paris Saint-Germain conserve son titre, le deuxième de son histoire, après une victoire un petit peu poussive, dirons-nous, face à Arsenal qui a rapidement ouvert le score après seulement quelques minutes de jeu. Il faudra attendre la deuxième période pour que les Parisiens égalisent grâce à un pénalty transformé par un certain Ousmane Dembélé, puis prolongation sans nouveau ballon au fond des filets, alors comme il fallait bien les départager. Eh bien, ça s'est fait au tir au but. Et c'est le PSG qui s'impose et ses supporters qui exultent dans les rues de Paris où se sont promenés Nicolas Benita et Baptiste Coulon.
2: Au bout du suspense, la délivrance. Paris conserve son titre et la pression retombe pour Chaïma, passé par toutes les émotions.
3: Incroyable, vraiment, le match s'est joué jusqu'à la dernière minute.
4: C'était irrespirable à la fin.
3: Non, c'était pas possible. Les tirs au but, j'ai pas regardé, mais on a gagné. J'avais confiance aux joueurs, je savais que la deuxième étoile, elle nous appartient. Et on est champions, hein, encore une fois.
2: Et qu'importe si le PSG n'a pas joué son meilleur football, les Parisiens n'ont rien lâché et c'est tout ce que retient Baptiste.
5: Ça n'a pas été un match simple, mais j'ai envie de dire, on a affronté la meilleure équipe d'Europe en défense et honnêtement, merci d'avoir cette conviction de revenir au score parce que c'est le premier club français à remporter la LDC en étant mené 1-0. Merci à Paris.
4: Vous êtes fait tatouer la première étoile sur le torse.
5: Bien sûr, parce que c'est historique. Et là, si on peut en avoir 100, on en aura 100. Tout le corps rempli d'étoiles du PSG, c'est magnifique.
2: L'ivresse de la victoire autorise à rêver toujours plus grand. En attendant, c'est bien une deuxième étoile que Baptiste promet de se faire tatouer sur le torse la semaine prochaine.
1: Voilà, des supporters heureux qui pourront peut-être apercevoir le trophée de la Ligue des Champions cet après-midi. Les joueurs viendront le présenter sur le Champ de Mars à Paris où les attendront près de 100 000 personnes. Une parade, puis direction l'Elysée où ils seront reçus par le président Emmanuel Macron avant d'autres célébrations au Parc des Princes dans la soirée. RFI est en édition spéciale juste après ce journal pour revenir sur ce nouveau sacre européen pour le PSG. Un sacre et des débordements quand même, plus de 400 personnes interpellés, une majorité à Paris et dans son agglomération. Le ministre français de l'Intérieur, Laurent Nunez, parle de 7 policiers blessés, l'un d'eux grièvement. Il est 6h03 en temps universel. Après s'être emparé du pouvoir pour la première fois il y a 4 ans, la gauche colombienne va-t-elle le garder? Elle l'espère évidemment, mais pour ça il faut remporter l'élection présidentielle. Premier tour aujourd'hui. Gustavo Petro ne se représente pas, la constitution le lui interdit. Alors il appuie la candidature du sénateur Ivan Cepeda, philosophe, défenseur des droits de l'homme, qui promet de poursuivre les réformes de Petro. Il est le favori de ce premier tour devant un candidat d'extrême droite, Abelardo de la Espriella, 47 ans, avocat, millionnaire, qui aime se faire appeler le tigre. Lui prône une ligne dure avec les groupes criminels et il veut drastiquement couper dans la taille de l'État, comprenez les dépenses publiques. Son portrait avec Marine de la Moissonnière.
6: Les mêmes rugissements que Javier Milei, la barbe noire taillée comme Nayib Bukele. Sur le fond aussi, Abelardo de la Espriella s'inspire des présidents argentins et salvadoriens. Réduction de 40% de la taille de l'État, construction de méga-prisons et rejet de la classe politique. Yann Basset, professeur à l'Université du Rosario à Bogota.
7: C'est un outsider en politique, même si c'est une figure médiatique qui était toujours assez près des affaires politiques. Il s'est fait connaître en défendant des causes assez polémiques. Il n'a jamais fait de politique électorale, mais c'était une figure médiatique assez connue et toujours très proche des milieux de droite.
6: Alors que Gustavo Petro promettait de défendre les nadiers, ceux qui ne sont rien, Abelardo de la Espriella se pose lui en défenseur des Nunca, les Colombiens qui ne sont jamais aidés par l'État.
7: Il y a d'un côté les plus pauvres qui vivent, selon lui, des subventions de l'État, et puis les plus riches qui reçoivent des contrats, des postes, alors que la majorité des Colombiens ne reçoit absolument rien de l'État. Donc c'est ce genre de discours qu'il mobilise, ce genre de populisme anti-politique qui est assez populaire en Colombie.
6: Mais en cas de second tour face à Ivan Cepeda, rien ne dit que les électeurs de Paloma Valencia, la candidate de la droite traditionnelle, se reporteront massivement sur Abelardo de la Espriella.
1: Et les bureaux de vote pour ce premier tour ouvriront à 8h, heure locale, et ils fermeront à 16h.
0: Dans l'actualité également, les Iraniens ne développeront pas et n'achèteront pas non plus l'arme nucléaire.
1: Ce ne sont pas les Iraniens qui le disent, mais Donald Trump, dans une interview accordée à Fox News, le président américain assure avoir obtenu cette garantie de la part de Téhéran. « Je ne suis pas pressé », dit-il aussi, « lentement mais sûrement, je crois que nous obtenons ce que nous voulons. Et si ce n'est finalement pas le cas, alors les choses finiront autrement », menace-t-il, alors que les deux pays n'ont toujours pas signé le protocole d'accord de paix que l'on dit imminent depuis plusieurs jours. Plusieurs médias américains affirment ce matin que Donald Trump aurait fourni une version américaine plus stricte de ce projet d'accord à l'Iran, mais on ignore ce qu'il pourrait contenir.
0: L'armée israélienne annonce, elle, que son opération au Liban est en train de s'étendre à d'autres zones.
1: Une nouvelle étape après celle de ces derniers jours, le fleuve Litani dans le sud du pays, franchi par les soldats de l'État hébreu qui continuent à frapper cette région malgré le cessez-le-feu censé être encore en vigueur. Dans une allocution télévisée, le premier ministre libanais Nawaf Salam a accusé hier Israël de mener une politique de la terre brûlée dans son pays.
8: Israël ne vise plus seulement des sites ou des zones spécifiques. Il met en œuvre une politique de destruction totale des villes et des villages, ainsi que de tous les éléments essentiels à la vie qui s'y trouvent. Il procède également à des déplacements massifs de populations qui constituent une punition collective à l'encontre de nos civils pacifiques. Ces politiques sont condamnées par l'ensemble des normes, conventions et lois internationales. Israël doit donc savoir qu'avec sa politique de la terre brûlée, ses punitions collectives et la démolition des villages et des villes, il n'obtiendra ni sécurité ni stabilité. Au contraire, cela ne fait qu'aggraver le fossé avec le peuple libanais, l'ensemble du peuple libanais, et laisse des blessures nouvelles et profondes dans la mémoire collective. Soyez assurés que l'État libanais ne ménagera aucun effort pour parvenir à un cessez-le-feu, garantir le retrait total d'Israël, obtenir la libération de nos prisonniers, permettre aux habitants de regagner leur foyer dans la dignité et la sécurité, et mener à bien la reconstruction.
1: Le Premier ministre libanais Nawaf Salam, alors qu'un nouveau round de pourparlers avec Israël est prévu mardi et mercredi. Il n'y a pas encore de vaccin homologué contre la souche d'Ebola Bundibugyo, reconnaît le patron de l'Organisation mondiale de la santé. Mais ça ne signifie pas pour autant qu'il n'y a pas d'espoir, dit aussi Tedros Ghebreyesus. Il est à Bounia depuis hier, en Ituri, la province congolaise la plus touchée par l'épidémie. Et il s'en est pris aux pays qui ont imposé des restrictions de voyage vers la RDC, voire qui ont même fermé leurs frontières avec le pays.
0: Eux vont voyager des États-Unis vers le Ghana, mais ce n'est pas leur choix.
1: Un nouveau groupe de migrants ouest-africains s'apprête à faire ce trajet ce matin, expulsé du sol américain, envoyé vers le Ghana, au profit d'un accord entre Washington et Accra, avant d'être soit maintenus en détention, soit redirigés vers leur pays ensuite. Or, parmi ces migrants, il y en a au moins un qui bénéficiait pourtant d'une protection qui empêchait théoriquement toute expulsion par les États-Unis. Les précisions depuis New York de Karine Auton.
9: Impossible de savoir exactement combien ils sont, mais un groupe d'immigrés ouest-africains pourrait être expulsé des États-Unis dès aujourd'hui vers le Ghana. C'est un dispositif régulièrement activé pour atteindre les objectifs de lutte contre l'immigration qui sont devenus une priorité de Donald Trump depuis son retour à la Maison-Blanche. Au lieu de se soucier de renvoyer les migrants dans leur pays, les États-Unis privilégient quand ils le peuvent les évacuer vers des pays tiers à qui ils sous-traitent en quelque sorte la fin de l'expulsion. Accra a signé un accord avec Washington et depuis 8 mois, a admis temporairement au moins 42 ressortissants ouest-africains sur son territoire avant de les renvoyer dans leur pays d'origine, y compris certains que la justice américaine a jugés susceptibles d'être persécutés de retour chez eux, et y compris lorsqu'ils sont protégés par la loi américaine, comme c'est le cas d'un Ghanéen cette semaine. Certains ont été détenus dans une base militaire près d'Accra, sous la surveillance de gardes armés, puis renvoyés au Togo, où ils vivent encore aujourd'hui sans papier. Karine Auton, New York, RFI.
1: Un petit mot de tennis avec le début des huitièmes de finale à Roland-Garros. Roland-Garros. Chez les dames, on va suivre notamment la Polonaise Iga Swiatek face à l'Ukrainienne Marta Kostyuk. Chez les hommes, l'Allemand Alexander Zverev fera face à la révélation néerlandaise de ce tournoi, Jesper de Jong. Mais c'est de football dont on parle maintenant dans une édition spéciale avec vous, Clotilde Dumais, après le nouveau sacre du PSG en Ligue des Champions.
0: Merci beaucoup Gaëtan Plenet.
10: Gabriel, pied gauche de Gabriel, on tire dessus et c'est fini. Et c'est fini, c'est Paris qui gagne la Ligue des Champions pour la deuxième année consécutive. Il n'a rien eu à faire, ça fait neuf. Et c'est la folie dans la Puskas Arena. Que ce fut difficile pour le PSG, mais c'est bien lui qui remporte cette finale de Ligue des Champions. Le doublé pour Paris au bout du suspense. Deuxième Ligue des Champions d'affilée.
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10: Champion mon frère, champion.
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0: Et oui, vous avez pu le vivre en direct hier sur RFI, le sacre du Paris Saint-Germain en Ligue des Champions. Donc une deuxième étoile sur le maillot du PSG après sa victoire au tir au but contre Arsenal. Alors on va prendre une vingtaine de minutes sur RFI pour analyser cette finale, ce qu'elle représente aussi pour les Parisiens et pour les Gunners. On vous retrouve Cédric De Oliveira en direct de Budapest, la capitale hongroise qui accueillait cette finale. Vous avez suivi le match. On vient de l'entendre, hein, c'était votre voix pour RFI. Bonjour Cédric, est-ce que vous allez bien? Est-ce que vous survivez après cette finale?
12: Bonjour Clotilde, on survit. Pas beaucoup de sommeil, mais ouais. On est là.
0: Une courte nuit. On est aussi en studio avec Anne Dufort-Cornillier du service des sports de RFI. Bonjour Anne.
13: Bonjour.
0: Merci à tous les deux donc d'être avec nous. Je voudrais quand même avoir votre ressenti pour commencer, Cédric, puisque vous l'avez vécu, vous, en direct, cette finale à Budapest, cette finale de Ligue des Champions. Pour ceux qui ne l'ont pas forcément suivi, avec un petit peu de recul maintenant, qu'est-ce que vous retenez, vous, Cédric, de ce match? Comment est-ce que vous le résumeriez? Comment vous l'avez vécu?
12: Alors que ça n'avait rien à voir avec la finale de l'année dernière, parce que le PSG avait été flamboyant l'an passé en finale avec une démonstration, un 5-0 face à une équipe de l'Inter Milan qui avait pas du tout existé. En tout cas, Paris avait montré quelque chose de formidable, sans doute une des plus belles finales de ces dernières années. Et là, à l'inverse, on a eu une finale très étriquée face à une équipe d'Arsenal qui a tout simplement réalisé le début de match parfait avec un but très très rapide de Kai Havertz. Et derrière, ça a mis beaucoup de doutes dans la tête du Paris Saint-Germain qui a eu beaucoup de difficultés à rentrer dans cette finale. Mais d'autres forces, d'autres possibilités pour Paris, c'est-à-dire être capable justement de s'imposer malgré des événements contraires. Et c'est l'abnégation de ces Parisiens qui a fini par faire la différence. Ce pénalty provoqué par Kvaratskhelia, transformé par Ousmane Dembélé. Et ensuite, une sorte de confiance un peu inébranlable dans ce qu'ils sont capables de faire, les Parisiens.
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14: Bonjour, après une matinée ensoleillée, le temps va tourner à l'orage aujourd'hui sur l'est de la Lozère et sur Mende et Florac. Et il est attendu des températures tout de même élevées, 28 degrés à Langogne, 29 à Marvejols et 30 à Mende. Alors si le temps devrait rester encore agréable demain, il devrait pleuvoir à partir de mardi et on devrait perdre de 5 à 6 degrés. Enfin aujourd'hui, nous fêtons les pirettes.
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1: Supporters du PSG s'étaient réunis pour regarder la finale de la Ligue des Champions de football sur grand écran. Le Paris Saint-Germain sacré champion d'Europe pour la deuxième fois d'affilée. Ça n'a pas été simple pour autant. Les Parisiens menaient 1-0 pendant une heure après un but d'Arsenal au tout début du match. Il a fallu aller jusqu'au tir au but pour se défaire des Gunners. Mais le résultat est là. Bonjour Cédric De Oliveira.
2: Bonjour Julien.
1: Vous avez encore de la voix en direct de Budapest où vous nous avez fait vivre cette finale hier soir sur RFI. La fête a été belle sur la pelouse hongroise.
2: Oui, les Parisiens, peut-être proportionnellement au fait que ça a été très compliqué, ils ont fait durer le plaisir une fois que la Ligue des Champions était dans leurs bras. Beaucoup de photos qui vont sans doute être cultes avec leurs lunettes. Les Parisiens, notamment Désiré Doué, leurs lunettes de ski, Kvaratskhelia, voilà, tout le monde a été immortalisé avec cette Ligue des Champions, au point que le speaker de la Puskás Arena a demandé aux Parisiens « Bon les gars, bravo, vous avez bien célébré, mais maintenant il faut rentrer parce que nous on doit ranger le stade et le fermer. » Paris, les Parisiens qui ensuite ont célébré toute la nuit dans Budapest leur deuxième Ligue des Champions, et puis les célébrations vont se poursuivre parce que leur avion part en fin de matinée. La première étape, ce sera le Champ de Mars vers midi, temps universel, pour présenter la Ligue des Champions à leur public autour donc de ce Champ de Mars. Et puis derrière, la visite au chef de l'État Emmanuel Macron qui viendra féliciter ce PSG. Enfin, d'autres célébrations au Parc des Princes. On entendait tout à l'heure les supporters hier. Eh bien, 50 000 spectateurs vont pouvoir profiter de cette Ligue des Champions avec tous les joueurs du Paris Saint-Germain.
1: Cédric De Oliveira, merci beaucoup et bon retour à Paris, la capitale française où les festivités du jour se tiendront évidemment sous haute surveillance après quelques débordements hier soir à Paris, mais aussi dans d'autres villes. 416 interpellations par la police et 10 par la gendarmerie dans l'Hexagone. 7 policiers blessés, dont un grièvement dans le sud-ouest, selon le ministre de l'Intérieur.
3: À la une également, la Colombie aux urnes aujourd'hui.
1: Le premier tour de la présidentielle, 4 ans après l'arrivée au pouvoir de la gauche pour la première fois dans l'histoire du pays. Qui, pour succéder à Gustavo Petro, son dauphin, le sénateur de gauche Ivan Cepeda, est en tête des sondages pour ce premier tour, et un avocat millionnaire d'extrême droite pourrait le rejoindre au second, Abelardo de la Espriella, admirateur de Donald Trump, partisan des coupes franches dans les dépenses publiques et d'une ligne dure avec les groupes criminels qui sèment la terreur dans le pays. Un point commun peut-être entre les deux hommes, leur radicalité, c'est en tout cas l'analyse de Lina Penagos, professeure et chercheuse à l'université Paris-Est-Créteil.
4: Les deux candidats en tête des sondages ont des propositions illibérales qui ne respectent pas la Constitution, qui remettent en cause l'ordre établi. Ivan Cepeda veut approfondir le modèle politique de Gustavo Petro. Il est bien plus radical que lui. Il veut notamment poursuivre les négociations de paix. Mais à part la guérilla de l'ELN, qui conserve une dimension politique, les autres bandes armées sont des groupes criminels. Et lui insiste pour continuer à leur parler. Il est aussi pour une réforme de la Constitution. Mais ce n'est pas une demande qui émane du peuple. Et la Constitution actuelle, qui date de 1991, permet de réformer le pays. Quant à Abelardo de la Espriella, il met au cœur de son discours le rétablissement de la sécurité dans le pays à tout prix, peu importe les droits humains. C'est un homme qui inquiète énormément les secteurs de la population qui soutiennent les réformes de Gustavo Petro.
1: Et l'ouverture des bureaux de vote prévue à 8h, heure locale, 13h, temps universel. Le second tour, s'il a lieu, est prévu le 21 juin.
3: L'actualité ce dimanche, c'est aussi Donald Trump qui durcit encore une fois le ton face à l'Iran.
1: Alors que les médias américains font état depuis plusieurs jours d'un protocole d'accord qui n'aurait plus qu'à être signé entre Washington et Téhéran, le New York Times rapporte finalement que le président américain aurait envoyé une nouvelle version du texte à Téhéran. Le site Axios évoque des positions plus fermes sur plusieurs points sensibles, notamment le sort de l'uranium enrichi iranien. L'attente et le flou encore, alors que Donald Trump affirme par ailleurs dans une interview que l'Iran lui aurait promis cette semaine de ne pas se doter de l'arme nucléaire.
3: Pendant ce temps, Israël annonce étendre son offensive au Liban.
1: Et semble vouloir pousser son invasion encore plus loin, après avoir déjà franchi le fleuve Litani. L'armée israélienne appelle ce matin à l'évacuation de toute la zone au sud du fleuve Zarani. C'est à une quarantaine de kilomètres de la frontière entre les deux pays.
3: Israël qui franchit aussi des étapes inédites dans la colonisation illégale de la Cisjordanie occupée.
1: Avec pour la première fois cette semaine des terres saisies dans la zone A du territoire, pourtant placées sous le contrôle intégral des Palestiniens par les accords d'Oslo. Depuis la semaine dernière, une communauté bédouine palestinienne vit elle aussi dans l'inquiétude, car le 19 mai, le ministre israélien d'extrême droite Bezalel Smotrich a annoncé être visé par un mandat d'arrêt de la Cour pénale internationale et a signé dans la foulée un ordre d'évacuation du village de Khan al-Ahmar. Frédéric Misselin s'est rendu sur place. Reportage.
5: À la sortie de Jérusalem, au bord de l'autoroute, le village bédouin de Khan al-Ahmar attend sous la chaleur. Il est entouré de colonies israéliennes installées sur des collines arides. Les familles palestiniennes sont inquiètes. Le ministre israélien Bezalel Smotrich a promis la semaine dernière de détruire le village et de les expulser. Aïd Ramis al-Jahalin, le patriarche, se sent impuissant.
6: Les chars, les bulldozers et l'armée peuvent arriver à tout moment et je dois défendre ma maison à main nue. Qu'est-ce que je peux faire ?
5: Khan al-Ahmar est convoité depuis longtemps par l'État israélien qui souhaite y établir le projet de colonisation E1 que dénonce Yair Dvir, le porte-parole de l'ONG B'Tselem.
6: Israël a compris que s'il contrôlait toute cette grande zone et construisait des colonies, il diviserait la Cisjordanie en deux parties et perturberait toute possibilité d'un État palestinien à l'avenir.
5: En 2018, la justice israélienne avait déjà donné son feu vert à l'expulsion des Bédouins palestiniens, suscitant un tollé puisque le projet est illégal au regard du droit international. Sous la pression européenne notamment, Israël avait tout suspendu. Cette fois, les habitants de Khan al-Ahmar s'attendent au pire. Frédéric Misselin, Jérusalem, RFI.
3: RFI, les 9h08 à Djouba, au Soudan du Sud. Le programme alimentaire mondial s'inquiète d'un manque de moyens.
1: Face à une crise humanitaire de plus en plus terrible, selon les dernières estimations de l'ONU, plus de 56% des 13 millions d'habitants du pays connaissent actuellement une insécurité alimentaire aiguë. La famine menace certaines régions, alors que depuis le début de l'année, les combats ont repris après l'effondrement de l'accord de paix de 2018. Il manque 266 millions de dollars au PAM pour empêcher le pire. Thompson Piri est son porte-parole au Soudan du Sud.
7: Le programme alimentaire mondial est très inquiet pour les nombreuses personnes coincées dans des régions inaccessibles du Soudan du Sud, où la faim et la malnutrition vont sans doute augmenter. Dans 4 comtés, il y a un risque réel de famine si la situation continue de se dégrader. Ces comtés n'ont rien connu d'autre que des conflits ces derniers temps, et la majorité de leurs habitants sont pris en étau entre les inondations et les lignes de front. Le PAM est engagé dans une véritable course contre la montre. Nous nous efforçons de mettre en place une réponse. Nous utilisons les rivières, les routes et les airs pour tenter d'atteindre les gens qui ont besoin d'aide alimentaire. Il y a environ 7,8 millions de Sud-Soudanais qui ont besoin d'aide, mais faute de moyens suffisants, nous ne ciblons que 4,2 millions de personnes. Il y a donc déjà une lacune. Et même parmi ces personnes ciblées, sans financement supplémentaire, nous risquons d'avoir à faire des choix très difficiles.
1: Et le programme alimentaire mondial au Soudan du Sud qui dit subir de plein fouet l'impact de la guerre entre les États-Unis et l'Iran. L'explosion du coût du carburant fait grimper ses frais de plus de 3 millions de dollars par mois alors qu'il manque déjà, on le disait, de financement.
3: On parlait des Colombiens appelés aux urnes au début de ce journal, Julien. Le Pérou y retourne. Ce sera dans tout juste une semaine.
1: Après l'interminable attente des résultats du premier tour, le second tour de la présidentielle aura lieu dimanche prochain. Il opposera le candidat de la gauche rurale, Roberto Sanchez, à la candidate de droite, Keiko Fujimori, la fille d'Alberto Fujimori, autocrate du Pérou entre 1990 et 2000. Une filiation qui rebute une partie de la population, ses opposants se mobilisent, Martin Chabal.
8: Les Péruviens anti-fujimoristes espèrent encore barrer la route à Keiko Fujimori.
9: On n'est pas seulement là à cause de Keiko, mais à cause de ce qu'elle représente. Elle a pris en otage tous les pouvoirs de l'État et elle revendique l'héritage de son père, un dictateur, l'un des plus corrompus au monde.
8: César dénonce une Keiko Fujimori toute puissante au Congrès, mais rappelle qu'elle a toujours perdu lors du second tour des trois dernières élections présidentielles. Battue en partie par le vote anti-fujimoriste, comme celui d'Anne.
10: Mon candidat au premier tour a fini septième. Maintenant, je n'ai plus le choix. Soit je choisis le peuple, soit la mafia de Keiko.
8: Le souvenir du gouvernement d'Alberto Fujimori, condamné pour crime contre l'humanité, est encore trop douloureux pour voir la fille présidente de la République la semaine prochaine, selon Jorge.
11: S'opposer à Keiko, c'est véritablement une question d'intérêt national pour le Pérou, parce qu'elle est la fille d'un criminel.
8: Mais cette fois, la figure de son adversaire Roberto Sanchez est tout autant rejeté par une grande partie de la population. Une situation qui place cette fois, malgré tout, Keiko Fujimori comme favorite pour le second tour le 7 juin. Martin Chabal, Lima, RFI.
3: Et puis de nouvelles mesures de soutien en France pour ceux que la crise au Moyen-Orient affecte le plus.
1: Oui, les grands rouleurs, les plus modestes et les pêcheurs frappés de plein fouet par la hausse des prix du carburant. Les aides annoncées la semaine dernière par le gouvernement, publiées hier au journal officiel. Que faire pour ceux que ces aides ne concernent pas ou si elles ne suffisent pas à les soulager? Depuis le début de la guerre, certains conducteurs s'adaptent pour amortir leurs coûts. Marius Roland.
12: Louer sa voiture de temps en temps pour compenser la hausse du prix du carburant. Charafeddine s'y est mis il y a quelques semaines avec l'application Getaround.
13: On est bientôt à la fin du mois de mai. Vous vous êtes fait combien là, sur la location?
14: 757 euros.
13: Ah oui, quand même, c'est beaucoup.
14: Ouais, c'est très très bien.
13: C'était quoi votre budget de dépenses dans le carburant?
14: 100 euros par mois.
13: Donc vous avez plus que remboursé votre carburant?
14: Oui, oui.
12: En mars, la plateforme Getaround a connu un boom de 40% d'inscriptions de plus qu'en mars de l'année dernière. C'est même davantage dans les grandes villes. Évidemment, ce ne sont pas les véhicules thermiques qui ont le plus la cote, selon Marie Reboul, PDG de l'entreprise.
15: On voit 75% de recherches en plus pour des véhicules électriques. Ça, c'est assez inédit. D'habitude, les locataires, ils ne recherchent pas des véhicules électriques parce qu'ils ne savent pas forcément comment les utiliser. Mais là, c'est vraiment très marqué. Les gens cherchent des voitures à louer, principalement en électrique.
12: Elle estime même que cette tendance va perdurer dans le temps.
15: C'est sûr qu'on ne peut pas se réjouir du contexte de fond, mais en tout cas, ça met en lumière les moyens intelligents de réduire un petit peu sa facture voiture. On s'attend à ce que ça se prolonge tant que la crise est là.
12: Getaround n'est pas la seule plateforme à profiter de l'eau.
0: La Ville de Mende vous présente la météo.
16: Bonjour, après une matinée ensoleillée, le temps va tourner à l'orage aujourd'hui sur l'est de la Lozère et sur Mende et Florac. Et il est attendu des températures tout de même élevées, 28 degrés à Langogne, 29 à Marvejols et 30 à Mende. Alors si le temps devrait rester encore agréable demain, il devrait pleuvoir à partir de mardi et on devrait perdre de 5 à 6 degrés. Enfin aujourd'hui, nous fêtons les pirettes.
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12: Bonjour, bienvenue, c'est Cinérama, une émission consacrée au cinéma. Nous sommes revenus de Cannes, nous y étions avec Sophia, une partie de l'équipe donc, et nous allons eh bien commenter le palmarès qui est tombé, bien évidemment. Ce sera en première partie de l'émission, et puis toi Guillaume, bah, tu vas faire le relais de Cannes, puisque tu as vu un des films qui était en compétition.
13: J'en ai même vu deux, j'ai vu le Rodrigo Sorogoyen dont je vais vous parler plus en détail, j'ai aussi vu un film un petit peu similaire, hein. C'est celui de Pedro Almodovar.
12: Toi, Sophia, tu auras un autre film.
14: Oui, je vais vous parler de Cocotte, hein, le film de Georgie Palfi, hein, qui suit une poule.
12: Et puis moi, je vous parlerai d'un petit Jedi, en tout cas potentiellement, hein, puisque je vous parlerai de Mandalorian and Grogu. Mais nous commençons par le débriefing du Festival de Cannes.
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12: Vous le savez sûrement, la Palme d'Or a été remportée par Fjord, réalisé par Christian Mungiu. Alors il se trouve que cette année, on a à peu près vu tous les films qui ont été récompensés. Donc ça, c'est plutôt pas mal.
14: Oui, voilà. Très bon palmarès de notre côté.
12: Ouais. Et toi justement, tu l'as vu Fjord?
14: Oui, j'ai vu Fjord et donc il s'agit de la deuxième Palme d'Or pour Christian Mungiu, hein, 19 ans après son 4 mois, 3 semaines et 2 jours. Et il rejoint un club très fermé, hein, composé de Coppola, des Dardenne, d'Haneke, de Ken Loach et d'autres, hein, les cinéastes auxquels Cannes a dit deux fois oui. Et bon, c'est plutôt mérité dans ce cas-là. Hein. Fjord, c'est Mungiu qui sort de Roumanie pour la première fois, donc un film en norvégien, anglais, tourné dans un village au bout du monde, dans une Scandinavie de cartes postales qui s'emploie, il s'emploie méthodiquement à faire voler en éclats ce petit décor parfait. Renate Reinsve et Sébastien Stan incarnent donc les Georgiou, un couple roumano-norvégien qui s'installe avec ses 5 enfants dans ce village isolé. Tout va bien jusqu'à ce qu'on découvre des ecchymoses sur leur fille aînée et c'est parti pour un engrenage écrasant. Alors moi j'ai beaucoup pensé à La Chasse de Thomas Vinterberg en regardant ce film, même mécanique du soupçon avec cette façon dont une communauté se referme sur elle-même comme une huître, mais là où Vinterberg traitait de la parole d'un enfant contre celle d'un adulte, Mungiu s'attaque à quelque chose d'un peu plus trouble, hein, la frontière entre la tradition et la maltraitance, entre l'éducation et la violence. Une fessée, un geste qui, dans une culture, peut paraître banal, dans une autre, devient preuve à charge. Le film est vraiment froid, clinique, presque glaçant, véritablement glaçant en vérité, et il met très mal à l'aise, hein, ce qui est exactement son intention. Et c'est aussi un peu un film de procès, un film de romance adolescente aussi, et un film sur notre incapacité collective à faire communauté dans la différence. Bon, un film super intéressant à voir à un moment où la peur de l'étranger est devenue un argument politique respectable et où l'altérité suffit à faire de vous un suspect.
12: Ce film, Fjord, de Christian Mungiu, donc La Palme d'Or, sera projeté dans les salles françaises au mois d'août. Le Grand Prix, lui, donc ce qui a juste en dessous, hein, La Palme d'Or, a été décerné à Andrei Zviavintsev pour Minotaur. Alors, il faut savoir que le réalisateur russe a tout le temps eu des prix à Cannes, jamais La Palme d'Or, en revanche, mais il s'approche quand même. Et parmi les longs films de ce festival, Minotaur est probablement celui qui a besoin de temps pour étendre son récit afin de montrer comment un homme à qui l'on veut prendre des ouvriers pour les emmener au combat et qui apprend que sa femme, dans le même temps, a un amant, eh bien, va choisir les pires solutions pour s'en laver les mains, comptant sur un pays où le monde politique et la justice sont corrompus. Il s'agit bien de la Russie, oui, c'est de ce pays dont nous parlons. Alors, comme toujours, toujours avec Ziavintsev, la mise en scène est ample, il prend son temps hein, pour étirer les séquences, mais sans aucune lourdeur, il aime suivre les personnages, et également quand ils sont seuls. C'est d'ailleurs l'une des meilleures séquences du film, le réalisateur arrivant à mettre tous les enjeux en quelques minutes. Alors c'est un prix qui est mérité si on veut, en tout cas c'est pas un mauvais film, mais bon, moi, j'avoue que je suis pas totalement ravi par ce palmarès 2026.
2: Может, вечером сходим куда-нибудь?
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12: Ensuite, nous avons le prix de la mise en scène. Alors là, c'est ex aequo, c'est la Bola Negra de Javier Calvo et Javier Ambrosi, et puis Faverland de Pavel Pavlikovski. Ils n'ont pas pu départager ces deux films. Alors ça, ce sont vraiment deux films opposés, parce qu'il y en a un qui dure 2h35, c'est le film espagnol, quand le film du Polonais, lui, dure 1h22. C'était le film vraiment le plus court, et c'est même très rare hein, de trouver un film de moins d'1h30 à Cannes. Deux fois moins long, mais tout aussi percutant. Mais on va commencer quand même par parler du duo espagnol Javier Calvo et Javier Ambrosi, qui s'intéresse à trois récits en 32, 37 et 2017, avec un fil conducteur, c'est Garcia Lorca, et un ouvrage jamais publié présentant un personnage homosexuel, évidemment impensable à son époque. Hein. C'est le ton du mélodrame qu'empruntent les réalisateurs espagnols, mettant en scène la relation entre un sympathisant fasciste qui s'éveille à l'homosexualité, son prisonnier blessé, promis à être fusillé. Et puis le personnage de 2017, lui, va éclairer cette histoire d'un nouveau jour pour faire basculer le récit. Et ça, ça permet de faire passer les 2h35. C'est pas un film que j'ai forcément très apprécié, mais j'ai imaginé très facilement qu'il puisse avoir un prix, et il l'a eu. Alors, autre ambiance pour Faverland, réalisé par le remarquable Pavel Pavlikovski, celui qui avait fait Cold War. Alors c'est sûrement le film le moins accessible du festival, j'ai envie de dire. Tout le monde ne va pas s'y retrouver. On suit le voyage de Thomas Mann en 1949 en Allemagne. L'écrivain prix Nobel est accueilli par les deux blocs. Alors à l'ouest, c'est musique et champagne, mais aussi paire de claques donnée par la fille de Mann à son ex-mari qui a collaboré avec les nazis. Donc chacun règle ses comptes. Et puis du côté de l'est, eh bien, c'est chorale et découverte de l'existence de camps de prisonniers politiques. Joseph Staline n'est pas mort. Et comme le dit le fils de Mann dans l'ouverture de ce film, on nous demande de choisir entre Staline et Mickey Mouse. Le film décrit ce monde qui s'est déjà construit donc entre deux blocs, en liant l'Allemagne à ses grands noms, il y a Goethe, Kant, Hegel et d'autres, un pays pétri d'une grande culture qui a viré dans l'horreur. Dans le même temps où Mann est reçu comme un chef d'État, on saisit aussi ce qui le sépare de ses enfants, sa fille qui le suit et son fils qui la fuit. Le noir et blanc alors serre le propos, dans une séquence troublante d'ailleurs, on ne sait si le corps de sa fille sur un lit d'hôtel est vivant ou mort tant il est sombre. L'émotion est véhiculée à la toute fin par la musique, celle de Jean-Sébastien Bach, dans une scène d'une grande beauté et en même temps d'une grande simplicité. Un morceau joué à l'improviste dans une église qui a tenu le choc des bombardements et deux mains qui se joignent comme une promesse que le pire est derrière. C'était vraiment un film remarquable et comme quoi on peut dire les choses en très peu de temps.

0: Le prix du scénario, on y vient. Alors c'est très étonnant, moi j'aurais plutôt mis le prix de la mise en scène au film du français Emmanuel Mar pour Notre Salut. C'est un film qu'on a vu tous les deux, Sophia. C'est un film qui traite de cette période de l'occupation. C'était pas le seul film, hein, puisqu'il y a eu le film Moulin, mais là on suit un ingénieur qui a écrit un livre sur le management, mais un peu précurseur. Il n'a pas été compris, donc il cherche à gravir les échelons. Il est plutôt pétiniste, il s'affirme pétiniste, et on voit comment il va faire son travail dans la France de Vichy. Mmh. Et surtout, on va voir comment il se compromet finalement.
1: Oui, voilà, c'est un portrait finalement assez clinique de la collaboration vue de l'intérieur, mais à hauteur du petit fonctionnaire qui travaille en périphérie, hein, à Limoges, au commissariat à la lutte contre le chômage, et qui va prendre des décisions bien malheureuses, justement en travaillant de manière très efficace, en rationalisant le travail à toutes les étapes, hein, quitte à participer à mettre dans des camions des juifs pour les déporter vers les camps de concentration. Donc vraiment super intéressant comme point de vue d'être en immersion de ce côté-là, hein, du côté de la collaboration finalement, de la collaboration fortuite, un peu malheureuse, un peu malgré lui, hein, malgré ce Henri Mar, qui est d'ailleurs l'arrière-grand-père du réalisateur lui-même, hein, et qui, en découvrant la correspondance de celui-ci, hein, d'Henri et de sa compagne, donc l'arrière-grand-mère, a percé le secret de famille, en fait, hein, et ce secret qu'est la collaboration d'Henri. Voilà.
0: Mmh. Et c'est sans doute pour ça qu'il a eu le prix du scénario. Hein. C'est parce que c'est à partir de ces lettres qu'il a bâti son film. Et je parlais de la mise en scène parce que finalement, les gens parlent comme à notre époque. La musique, c'est la musique des années 90. Enfin, voilà, il y a quand même un décalage temporel qui peut faire peur, parce que, enfin, une des intentions du réalisateur, c'était de dire, mais finalement, ce qui se passait à cette époque pourrait se repasser actuellement.
2: Il y a juste le coiffeur du 18 qu'on soupçonne d'être communiste. Il y a aussi le couple de la droguerie qui arrive, vous savez. Il se la joue toujours, je fais pas de politique, etc. Donc on a mis deux équipes devant. S'il y a un problème, on les intimide. Alors, c'est très bien que vous preniez des initiatives, mais c'est mieux que chez vous. Je veux dire, vous m'en parlez d'abord.
0: Le prix du jury, lui, a été décerné à L'Aventure rêvée, réalisé par Valeska Grisebach. Alors ça, c'était le film le plus long, en revanche, 2h48. Et c'est moi qui l'ai vu. Alors, c'était pas un film totalement désagréable, mais il aurait mérité de durer un peu moins longtemps. Alors le problème, c'est qu'il était dans une veine naturaliste avec des acteurs qui n'étaient pas professionnels, donc on ne pouvait pas compter sur un jeu remarquable. Mais il n'empêche que ce film vaut par le personnage, un des personnages principaux, qui est une femme qui n'a peur de rien et qui se retrouve dans des situations où finalement, avec ses yeux et avec son comportement, on découvre que la Bulgarie, depuis les années 90, est aux mains de la mafia et des escrocs, et qu'à notre époque, ça n'a pas beaucoup changé. Voilà. Enfin, c'est un film, ça mériterait beaucoup plus de temps pour en parler, mais nous n'avons pas ce temps, donc on attendra qu'il sorte sur les écrans pour en dire davantage sur ce film qui a obtenu le prix du jury. On parle rapidement du prix d'interprétation masculine, parce que c'est un film que tu as vu, c'est Coward.
1: Oui, donc Coward de Lucas Dont, et tu parlais justement du jeu d'acteur, qui n'est pas forcément incroyable lorsque ce sont des jeunes premiers qui se retrouvent avec des rôles importants. Et dans Coward, justement, il y a un Belge de 20 ans, Emmanuel Macia, qui a remporté donc ex aequo avec son partenaire de jeu ce prix d'interprétation masculin. Donc ce Emmanuel Macia, il signait là son tout premier rôle au cinéma, sans formation d'acteur, sans expérience notable, et donc l'a repéré dans la cantine de son école d'architecte paysagiste, en cherchant, dit-il, un jeune homme avec une gestuelle propre au travail agricole. Donc il a vu en lui quelqu'un avec une âme hypersensible, mais qui n'osait pas encore utiliser complètement sa voix. Donc voilà, face à lui, Valentin Campagne, 22 ans, lui, qui avait déjà connu la compétition cannoise l'année précédente dans Dossier 137 de Dominique Moll. Donc deux trajectoires vraiment aux opposés, mais qui donnent à l'écran une complicité incroyable, et donc des jeux d'acteurs qui méritaient de repartir avec un prix.
0: Voilà, et l'autre prix, donc interprétation féminine, c'est pour Virginie Efira. Et sa partenaire de jeu, Tao Okamoto, pour le film Soudain de Hamaguchi. Voilà, on en a terminé avec ce 79e Festival de Cannes, quoique pas tout à fait, puisque nous allons parler maintenant du film de Sorogoyan.
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5: Alors, il a failli y avoir un combat des titans sur la croisette, et chose originale, ben, il aurait été ibérique. Alors, pourquoi failli ? Ben, tout simplement parce que la guerre des deux n'aura pas lieu, hein, vu que ces deux réalisateurs à la même nationalité, explorant le même milieu, ben, n'ont rien gagné. Il s'agit de la désormais vieille garde, avec Pedro Almodovar et son autofiction, et la relativement jeune garde, incarnée par un Rodrigo Sorogoyen qui ne cesse de monter, et qui accède enfin à la compétition officielle du plus grand festival de cinéma au monde, avec El Ser Querido ou L'être aimé chez nous. Et oui, Asbestas n'avait été que sélectionné à Cannes Première en 2022. Alors comme Almodovar, il s'agit d'un film mettant en scène un metteur en scène hein, qui est célébré et qui va se mettre en péril en essayant de faire intervenir quelque chose de très personnel dans la conception de son œuvre suivante. Chez Sorogoyen, ce réalisateur est Esteban Martinez, un enfant prodigue hein, et ex-enfant terrible, plusieurs fois oscarisé, qui revient en Espagne pour préparer son prochain film. Alors il décide d'offrir le rôle principal à une jeune actrice inconnue, Emilia, bah, qui est en fait sa fille, qu'il n'a pas vue depuis 13 ans. La jeune femme accepte cette formidable opportunité, mais c'est qu'à l'occasion de ce tournage, elle va se confronter à un homme bah, qu'elle n'a jamais pu considéré comme un père et qui véhicule un lourd passé affectif. Le poids forcément écrasant de ce passé s'insinue entre le père et la fille au fur et à mesure que le film avance et menace de faire bah, bien plus de dégâts qu'une prise ratée. Derrière la légende, il y a toujours un homme et cet homme, bah, il est peut-être complexe.
6: Hola.
7: ¿Cómo estás?
6: ¿Qué tal?
7: Bien, ¿y tú?
6: Hace muchos años, ¿no?
7: 13 años.
6: Bueno, la película se llama Desierto. Y que me encantaría que fueras parte de ella y que fueras el personaje de Gabriela.
8: Vale, corta.
5: C'est amusant car on pourrait facilement séparer la filmographie de Sorogoyen en deux côtés bien distincts. Hein. On pourrait dire que d'un côté il y a les thrillers ou les polars, hein, comme El Reno, hein, Que Dios nos perdone ou Asbestas, et de l'autre, bah, les drames sentimentaux ou psychologiques comme Stockholm, Madre, sa série Los Años Nuevos ou encore Cet être aimé. Ce serait oublier que tous hein, ont les mêmes thématiques et donc interrogations, hein, à savoir la place légitime que l'on prend, que l'on pense avoir ou que l'on devrait avoir, le syndrome de l'imposteur et la difficulté de se créer une identité propre et légitime. Alors c'est le cas des médias dans le film. Il y a aussi une étude hein, du temps, le temps qui passe vite ou très lentement, mais aussi l'impact de ce que le temps sème dans les vies des gens. Ou comment ben, un acte ou une action vont modifier à court ou long terme les destinées des personnes concernées, mais aussi leur entourage. Alors l'image publique, hein, qu'elle soit due à un métier, un poste officiel important ou carrément ben, mise en avant ici, puisqu'il s'agit d'un réalisateur se mettant à nu, est aussi un écrin dans lequel Sorogoyen aime soupeser le vrai du faux pour interroger une réalité bien tangible, mais éloignée de toute idée préconçue ou manichéenne. Alors peu importe hein, donc le pitch semble être exactement le même que celui de Valeurs Sentimentales hein, de Joachim Trier sorti l'année dernière, le traitement est complètement différent et 100% Sorogoyen.
6: Es una historia de traición, es una historia de abandono.
9: ¡Ay, ya ha llegado!
6: Es una historia de amor. Es una historia de gente que no puede mirarse a los ojos.
5: Là où l'être aimé marque ses plus grands points et son travail au corps de ses deux personnages principaux. Esteban semble détestable, mais nous ne le voyons qu'aujourd'hui, une fois assagi. Alors ne reste qu'un orgueil, mais aussi l'exigence d'un réalisateur à l'ancienne qui laisse place à l'interprétation. Il en est de même pour Emilia, certes à fleur de peau, mais pas forcément gentille ni toujours sympathique hein, pour autant. L'être aimé peut être pris dans les deux sens, hein, envers l'un ou envers l'autre, hein, rééquilibrant ce bras de fer émotionnel. Emilia est parfois un double, hein, un miroir de son père, hein, pas forcément complet, hein, jusque dans les travers visibles comme l'alcoolisme. Alors on se souvient qu'Asbestas était coupé en deux, hein, avec dans une première partie le regard masculin, puis ensuite le regard féminin de la même histoire. Hein. Ici, il y a une intervention d'une caméra en noir et blanc hein, qui dédouble celle qui nous permet de suivre au plus près ben, l'histoire. Cette première caméra, hein, l'officielle, ben, elle est à l'épaule, elle est proche, elle est intime. Elle nous montre les émotions à fleur de peau du père et de la fille, hein, jusqu'à obstruer les regards dans la scène d'introduction. La seconde, celle qui est en noir et blanc, ben, elle nous laisse voir une situation plus officielle, plus glacée, plus figée, hein, entre la représentation, le faux, et donc quelque chose d'inaccessible. Ce procédé, hein, coincé entre Bergman, Woody Allen ou Oliver Stone, hein, n'est ici pas forcément très pertinent ou très heureux, mais ne freine aucunement bah, les comédiens dans leur performance. C'est eux en particulier, avec la direction d'acteurs de Sorogoyen, bah, qui rendent la vision du film vraiment incontournable.
0: Ce film, L'être aimé, est donc projeté actuellement dans les salles. Le célèbre chasseur de primes, Din Djarin et Grogu, reprennent la route dans une nouvelle aventure au cœur de l'univers Star Wars. Vous êtes sans doute pas passé à côté, nous en parlons.
10: Par ici, s'il vous plaît.
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10: Ah, mais avec joie.
11: Nous connaissons tous les légendes du chasseur de primes mandalorien. et de l'enfant.
3: Je ne traque que des criminels de guerre impériaux. On va tous les éliminer les uns après les autres.
0: Vaste projet. La saga Star Wars est l'une des plus prolifiques du cinéma avec 12 longs-métrages, dont les 9 de la saga Skywalker. Pour continuer cet univers, les studios Disney ont exploré plusieurs pistes. D'abord les spin-offs avec sans doute l'un des meilleurs films de toute la saga, Rogue One, qui est sorti en 2016. Et puis il y a eu toutes les séries diffusées sur Disney+, dans lesquelles on suivait par exemple Boba Fett, Obi-Wan Kenobi ou encore Le Chasseur de Primes de Mandalorian, chargé de capturer un bébé Yoda dont il va finalement s'enticher au point de le protéger au péril de sa vie. Il y a eu 3 saisons de cette histoire et voilà maintenant le film qui poursuit les aventures de ces deux personnages attachants. D'abord le chasseur de primes Din Djarin qui doit sans cesse garder son casque car telle est la loi mandalorienne, puis Grogu, le bébé Yoda qui oscille entre puérilité et vaillance. Ainsi, le duo se compose d'une brute anonyme et d'un enfant.
11: Il ne s'agit pas de vengeance, il s'agit de prévenir une guerre de plus.
3: Allez, monte.
4: Mandalorien, tu vas souffrir. Ensuite, ce sera son tour.
8: Vous êtes des monstres.
3: Les anciens veillent sur les jeunes. Avant que les jeunes... ne veillent sur les anciens. Telle est la voie.
0: La question qu'on peut se poser, c'est qu'apporte un long métrage par rapport à la série dont le principal défaut était d'être construit toujours de la même manière. Un défi, une grosse baston, les personnages en péril, puis finalement indemne. Sur ce point-là, il peut y avoir une pointe de déception. Le film fait directement suite donc à la saison 3 de Mandalorian. Din Djarin a conclu un accord secret avec la Nouvelle République pour traquer les restes de l'Empire qui se cachent dans les bordures extérieures de la galaxie. Et dans leur mission, Mando et Grogu partent sauver Rota, le fils de Jabba de Hutt, l'être hideux du Retour du Jedi. Dans leurs aventures, il croise aussi la route d'Embo, chasseur de primes redoutable et très photogénique, d'une grande agilité. Alors il faut bien l'avouer que c'est le service minimum et que l'aventure qu'on nous sert ici ressemble à celle que l'on pouvait voir dans la série. Pour ceux qui ne l'ont pas vu, le personnage du Mandalorian apparaît davantage mystérieux, il est peu fait cas du code de ces chasseurs de primes sectaires. Dans la série, la phrase « This is the way » est régulièrement répétée pour affirmer la rigidité de cette congrégation. Et si quelqu'un voit son visage, le Mandalorien perd son statut à moins de tuer celui qui a vu son visage. Il y a davantage de combats quand même et de monstres que dans la série, avec des créatures vraiment hideuses et assoiffées de sang. C'est là le principal atout finalement du film. Pour ceux qui ont vu la série, le film se présente comme un long épisode. Pour ceux qui ne l'ont pas vu, probable que cette aventure manque d'enjeux et de rebondissements. Les combats sont peu convaincants d'ailleurs, je trouve. Il reste tout de même la facture visuelle, toujours soignée avec un supplément vintage assumé. Dans Star Wars, rien n'est lisse, sauf dans les vaisseaux de l'Empire. Ailleurs, le métal s'écaille ou rouille. Donc si on aime cet univers, on est comblé. Moi, j'avoue que je suis un grand fan de la série, donc j'ai regardé le film avec plaisir, mais c'est pas pour autant que c'est quelque chose de très réussi.

0: Voilà ce qu'on pouvait dire donc sur ce film Grogu et The Mandalorian. Échappée d'un élevage industriel, une poule trouve refuge dans un restaurant abandonné et se bat pour protéger ses œufs. Nous parlons de Cocotte, d'un excellent réalisateur hongrois.
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3: Alors quand on vous dit qu'il y a un film en salle cette semaine dont le personnage principal est une poule, vous vous dites peut-être que c'est une bonne occasion pour emmener les enfants ou alors pour carrément passer votre tour. Et pourtant, Georgi Palfist, un cinéaste hongrois qu'on n'avait plus tellement vu dans les salles françaises depuis près de 20 ans. À l'époque, il avait marqué les esprits avec Ick, puis surtout Taxidermy, film complètement fou et dérangeant, devenu culte pour toute une génération de cinéphiles un peu masochistes. Et le voilà qui revient avec ce qui ressemble sur le papier à son projet le plus absurde, faire d'une poule l'héroïne d'une fable politique sur l'exil, la violence sociale et la survie. Alors, il n'est pas le premier à confier son film à un animal. Robert Bresson l'avait fait avec un âne dans Au hasard Balthazar, Jerry Skolimowski aussi plus récemment avec EO, palme du jury à Cannes en 2022, mais là où ces deux films gardaient une certaine distance poétique, Palfi fait quelque chose de plus frontal et d'assez unique. Les enfants n'y trouveront pas forcément leur compte, c'est assurément un conte pour adultes.

0: film suit donc une poule noire née dans un élevage industriel, Kota. Jugée défectueuse à cause de son apparence, elle se fait écarter, échappe à l'abattoir et finit par trouver refuge dans le poulailler d'un petit restaurant familial, quelque part, en Grèce. Là, elle tente simplement de survivre, de vivre sa brève idylle avec le coq local, puis surtout de protéger ses œufs. Alors oui, le film assume totalement sa dimension de mélodrame animalier. Mais autour d'elle, les humains racontent une autre histoire. La famille qui l'accueille baigne jusqu'au cou dans un réseau de trafic de migrants clandestins. Des hommes, des femmes et des enfants aussi traversent les frontières par la mer, puis se font cacher dans des camions déplacés comme des marchandises, exploités par tout un système économique souterrain. Et peu à peu, le film crée un parallèle très clair entre le destin de cette poule rejetée et celui des personnes migrantes. Mais il transforme aussi Kota d'une simple témoin en complice tristement responsable.
1: Κότα. Να είσαι ζωντανή, εμείς εδώ είσαι καταλάβει. Roping thoughts and shadows, the cowboy
0: finds his way. Ce qu'il y a d'impressionnant d'abord, c'est évidemment la mise en scène. Palfi filme cette poule comme une véritable actrice de cinéma. Il y a des plans où l'on oublie complètement qu'on regarde un animal. 8 poules, créditées au générique, ont été utilisées pour le tournage, sans effet numérique visible, et la direction photo, signée Yorgos Karvelas, est assez incroyable. On se demande constamment comment certaines scènes ont été fabriquées. Mais le plus intéressant, c'est la manière dont le film utilise cette idée presque absurde pour parler de domination et d'exclusion sans devenir un manifeste à gros sabots. Cette poule noire rejetée parce qu'elle ne correspond pas aux standards d'un élevage industriel, intégrée de force dans un groupe homogène qui la rejette immédiatement, la métaphore est limpide, Palfi ne cherche même pas vraiment à la cacher, et on pense à ce moment-là à Fuoco Amare de Gianfranco Rosi, Ours d'or à Berlin en 2016, qui utilisait un dispositif comparable. Un petit garçon qui vit sa vie ordinaire sur l'île de Lampedusa, pendant qu'au large se joue le drame des traversées en Méditerranée. Deux mondes qui coexistent sans vraiment se toucher et dont le montage révèle l'horreur. Palfi fait quelque chose d'analogue en poussant le curseur du grotesque et de la fable. Et il parvient à tisser un double discours. Kota peut à la fois être victime et malgré elle bourreau. Une tension injectée ponctuellement au récit qui prend alors des allures de thriller, savamment contrebalancé par un humour très sec, parfois complètement burlesque, notamment dans la romance entre la poule et le coq du poulailler. Et c'est précisément cette légèreté qui permet au film d'éviter le piège du discours démonstratif. Alors tout n'est pas parfait, le scénario se disperse parfois et certains personnages restent trop esquissés pour que la tragédie humaine atteigne toute sa puissance émotionnelle. Mais malgré ça, le cinéaste réussit quelque chose de très rare, utiliser le regard totalement innocent d'un animal, sans anthropomorphisme, pour raconter le pire du comportement humain. Et le faire sans cynisme. Donc dans un monde où les personnes exilées sont traitées comme des marchandises qu'on transporte, qu'on cache et qu'on exploite, il fallait peut-être le regard d'une poule pour redonner un peu d'humanité à tout ça.
2: Ce film, Cocotte, est en salle depuis le 26 mai. Pris dans une boucle temporelle au cœur d'une guerre contre des créatures extraterrestres, un soldat revit sans cesse le même combat. Tiens, ça vous dit quelque chose, mais nous parlons de All You Need Is Kill.
3: Avec vous, j'ai du travail soigné.
4: Cinérama.
3: Et ça, c'est clair.
5: Et oui, c'est un peu une histoire, encore une fois, à l'Akira, dans ce futur proche. Ce Japon se reconstruit après l'invasion d'une gigantesque fleur, cette fois-ci extraterrestre. Quand elle rentre en éruption et libère des créatures dévastatrices, alors l'héroïne Rita meurt avant de se réveiller, comme tu l'as dit, au début de la même journée. Alors elle est bien sûr prisonnière d'une boucle temporelle. Elle revit sans cesse cette bataille dans laquelle elle est prise. Elle rencontre Keiji, lui aussi piégé dans le cycle, et ensemble, ils vont tenter de la briser, cette boucle temporelle, ou mourir pour toujours. Bien évidemment, si ce pitch vous semble familier, c'est tout à fait normal, parce que vous avez sûrement vu son adaptation américaine en 2014, qui s'appelle Edge of Tomorrow. À la base, c'est un roman japonais du même nom, sorti en 2004.
6: Après tout, la mort est de mon côté. Je suis la seule à savoir ce qui va se passer.

0: un peu comme dans un jeu vidéo.
1: Alors j'ai déjà parlé très récemment du studio C4 ou 4 degrés Celsius, hein, puisqu'on a j'ai chroniqué pas plus tard que il y a quelques semaines leur dernier film Ciao. Hein. Donc ici la narration est moins fantasque, même si elle se colle à la boucle du Die and Retry, hein, soit le mourir et recommencer cher au jeu vidéo. Et puis parce qu'elle suit celle du roman d'origine, mais l'animation, si elle est un petit peu plus polissée, bah, elle reste tout aussi vive, hein, ce à quoi le studio nous avait quand même pas mal habitués. Alors 12 ans après Age of Tomorrow, bah, c'est intéressant de voir que le récit revient au Japon, et le voir aussi prendre les yeux du personnage joué dans sa première adaptation par Emily Blunt. Autant le dire, hein, ça, Harlan Ellison ne possède pas vraiment l'efficacité nerveuse et le côté assez ludique, hein, d'Age of Tomorrow, mais il impressionne par la puissance de ses images et par son atmosphère, ici plus noire, hein, qui facilite l'immersion dans un univers décidément bien plus riche qu'une simple succès d'année, hein, de la comédie culte Un jour sans fin. Le principal défaut du film, ça reste son manque de longueur, parce qu'il ne dure qu'1h25 et donc l'histoire est assez expédiée malgré un focus, hein, sur le sentiment de solitude qu'entraîne la fameuse boucle temporelle. Les personnages, leur passé et l'univers militaire auraient mérité davantage de développement, tout comme un dernier acte un petit peu plus ample, hein, pour donner plus de force au climax. C'est amusant parce que le film d'origine Edge of Tomorrow avait lui aussi été critiqué pour son climax. Donc voilà, quoi que ce soit américain ou japonais, il y a toujours des petits problèmes d'adaptation, mais ça vaut quand même le détour.
2: Ce film d'animation est dans les salles.
3: Terminé pour aujourd'hui.
4: Pardon ?
0: J'espère que nous aurons le plaisir de vous revoir.
4: Ça ne servirait à rien de le nier.
2: On se retrouve la semaine prochaine, tu auras deux films, Guillaume.
1: Oui, D'où vient le vent et Vol de nuit pour Los Angeles.
2: Et moi, je vous parlerai d'un très bon film de Cannes 2025 qui s'appelait La Peste. À la semaine prochaine.

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1: Site emblématique de Paris au pied de la Tour Eiffel, pour célébrer la victoire acquise à la Puskás Arena de Budapest, un back-to-back en Ligue des Champions qui fait entrer le club parisien dans la légende, une équipe qui compte bien ne pas s'arrêter en si bon chemin, Cédric De Oliveira.
2: C'est fait, Paris a bien conservé son titre européen et même s'il a déjà été plus flamboyant que face à Arsenal, le club de Vitinha continue de garnir son armoire à trophées, peu importe la manière.
3: On a une équipe incroyable, un groupe incroyable. Et parfois, tu joues bien comme on joue, mais tu gagnes pas. Mais on peut ajouter ça, la cerise, dans le top du gâteau, qui on gagne.
2: Elle est belle, la cerise sur le gâteau d'un groupe qui paraît insatiable et qui ne se fixe aucune limite. Pourquoi pas 3 Ligues des Champions d'affilée? Trop tôt pour y penser, estime Nuno Mendes.
4: Doucement, on va faire les choses bien. On va à la Coupe du Monde, après on a un peu de vacances et on revient. Tranquille, doucement. On va passer un tout.
2: Déjà membre d'un cercle très fermé des 9 clubs à avoir signé le doublé en Ligue des Champions, le PSG voudra sans doute asseoir encore plus sa domination. La prochaine campagne sera au moins aussi difficile, mais pour Dominique Sévrac, journaliste au Parisien, Paris a tout pour construire une dynastie.
5: Alors après, c'est aléatoire. Il y a une victoire au tir au but en finale, compte tenu de la jeunesse de son effectif et d'une ou deux retouches de Mercato, il sera en finale dans les deux prochaines années qui viennent. Est-ce que c'est pour la gagner une troisième fois? Ça, je ne peux pas le dire.
2: Avant de penser à la suite, les Parisiens vont devoir d'abord digérer ce nouveau titre européen. Pour la plupart d'entre eux, c'est bientôt la Coupe du Monde avant de pouvoir se replonger dans de nouveaux défis avec leur club. Cédric De Oliveira, Budapest, RFI.
1: Et après le Champ de Mars, les joueurs du PSG vont ensuite être reçus à l'Élysée par le président Macron avant de retrouver leur Parc des Princes pour une ultime célébration dans la soirée. Aujourd'hui encore, un impressionnant dispositif de sécurité est déployé comme la nuit dernière, ce qui n'a pas empêché les violences. Un accident de motocross a fait un mort, plus de 200 blessés recensés, dont 8 grièvement. Près de 800 personnes ont aussi été interpellées. Benjamin Netanyahou évoque un tournant décisif dans son offensive au Liban. Le drapeau israélien a été hissé sur le château de Beaufort, cette forteresse médiévale qui surplombe le sud du pays. Nouvelle étape de l'avancée terrestre de son armée, avec des combats acharnés au sol couplés à d'intenses frappes aériennes, faisant encore 13 blessés parmi le personnel d'un hôpital de tir aujourd'hui. Amira Souilem, Israël est déterminé à continuer ses opérations au Liban.
6: Nous sommes revenus à Beaufort, plus fort que jamais. Benjamin Netanyahou s'est félicité publiquement de l'avancée de l'armée israélienne en territoire libanais aujourd'hui. Des Israéliens qui multiplient les coups d'éclat symboliques ces dernières heures. En dépassant le fleuve Litani qui devait rester la limite implicite des combats, puis en faisant flotter le drapeau israélien sur le fort de Beaufort. Voilà de quoi réveiller de très mauvais souvenirs chez les Libanais. C'est effectivement depuis cette forteresse datant des croisades que les Israéliens commandaient leurs opérations durant leur occupation des régions du sud du Liban de 1982 à 2000. Au vu de ces développements, l'armée israélienne a dit s'attendre à ce que les tirs du Hezbollah s'accentuent. Et c'est effectivement ce qu'il se passe. Les sirènes ont à nouveau retenti dans les villes du nord d'Israël aujourd'hui. De nombreuses écoles sont fermées jusqu'à nouvel ordre. Alors que roquettes et bombardements se répondent, le cessez-le-feu décrété le 17 avril dernier et jusqu'ici très peu respecté semble avoir officiellement volé en éclats. Amira Suilem, Jérusalem, RFI.
1: Beyrouth exige la fin de cette escalade et la France demande une réunion d'urgence du Conseil de sécurité de l'ONU dénonçant une faute majeure d'Israël. Donald Trump l'affirme dans une interview, lentement mais sûrement, le président américain assure qu'il est en train d'obtenir ce qu'il veut des Iraniens, alors que les négociations patinent toujours. Washington assure avoir obtenu l'engagement que Téhéran ne se dotera pas de l'arme atomique, ni en la fabriquant ni en l'achetant. Les autorités iraniennes disent de leur côté ne croire ni les paroles ni les promesses américaines et souhaitent toujours remettre les négociations sur le nucléaire à plus tard. En Colombie, premier tour de la présidentielle aujourd'hui avec des programmes très opposés des deux candidats en tête des sondages. D'un côté, Ivan Cepeda, dauphin désigné par Gustavo Petro, premier président de gauche de l'histoire du pays qui ne peut pas se représenter. Ivan Cepeda entend continuer à négocier la paix avec les groupes armés malgré une flambée de violence et poursuivre sa politique sociale. En face, Abelardo de la Espriella, candidat d'extrême droite, avocat millionnaire et admirateur de Donald Trump, promet lui tout l'inverse. Écoutez l'analyse de Jairo Libreros, professeur de l'université Externado de Colombie.
7: Le candidat Ivan Cepeda considère qu'il faut poursuivre et approfondir la stratégie de la paix totale. De son côté, Abelardo de la Espriella considère que le sujet de la sécurité doit redevenir la première priorité des politiques publiques. Leurs programmes s'opposent aussi sur l'économie. Ivan Cepeda, candidat progressiste de la coalition créée par le président sortant, Gustavo Petro, porte une vision très sociale, pas seulement d'un point de vue économique, mais aussi sur le travail ou encore les institutions publiques. En revanche, Abelardo de la Espriella défend une vision beaucoup plus libérale ou même néolibérale et libertarienne. Il considère que l'État ne doit pas intervenir face aux entreprises ou face au secteur privé dans la création de richesses, d'emplois et la protection sociale.
1: Jairo Libreros, joint à Bogota par Aïda Palaou de la rédaction en espagnol de RFI. Et si aucun candidat n'obtient la majorité absolue, un second tour aura lieu le 21 juin prochain. On vote aussi en Guinée aujourd'hui après la présidentielle remportée en décembre par le général Mamadi Doumbouya. 4 ans après son coup d'État, élections législatives et communales que les principaux partis d'opposition dissous en mars dernier ont appelé à boycotter. À Malte, le parti travailliste au pouvoir remporte lui les législatives. 4e victoire d'affilée. Le pari du premier ministre sortant Robert Abela, qui avait convoqué ces élections anticipées, et donc réussi. Du tennis, à présent, décidément, il ne fait pas bon être tête de série cette année à Roland-Garros. La Polonaise Iga Świątek, quadruple lauréate du tournoi de terre battue, a été éliminée par l'Ukrainienne Marta Kostiuk. Et en 2-7, pour un quart de finale 100% ukrainien, Marta Kostiuk affrontera sa compatriote Elina Svitolina. Eric Mamrut, on vous retrouve en direct, porte d'Auteuil. Bonjour Eric.
8: Bonjour.
1: Avec les premières gouttes de la quinzaine qui tombent sur Roland-Garros.
8: Oui, ça nous surprend après une semaine de canicule, d'un soleil ravageur et étouffant, changement radical de décor. Alors juste quelques gouttes, hein, il n'y a pas d'averse, les matchs ne sont pas interrompus, mais ça fait quand même bizarre. Le plafond est bien gris et bas, et il y a de l'humidité et cela risque de durer tout au long de la semaine. Donc c'est presque un nouveau tournoi qui commence avec des conditions de jeu qui vont s'en trouver ralentis. Cela n'empêche pas Alexander Zverev, tête de série numéro 2 de ce tournoi, bien de mener face à l'inattendu néerlandais Jesper De Jong sur le court central. 7-6, 2-1 pour l'Allemand. Et il devrait, enfin s'il se qualifiait, Zverev, le favori de cette partie, affronter en quart de finale, eh bien, le jeune Espagnol, révélation de l'année, Rafa Jodar, qui est au service pour décrocher sa première qualification dans un quart de finale de Grand Chelem. Il mène 5-2 dans la cinquième manche face à son compatriote Carreño Busta.
1: Eric Mamrut en direct de la Porte d'Auteuil et tout de suite en sol majeur avec Yasmine Chouaki.
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11: Et pendant ce temps-là, où en est le Liban ? Même si le front libanais venait à se calmer davantage, le retrait israélien du sud reste hors de question. C'est ce qu'on pouvait lire cette semaine dans L'Orient le Jour. De son côté, RFI rappelle que, selon Beyrouth, les bombardements israéliens ont fait plus de 3000 morts depuis le 2 mars. En présence d'un journaliste diplômé de l'Institut pratique du journalisme de Dauphine à Paris, la question c'est est-ce qu'on peut rire de la guerre au Proche-Orient ? La réponse est dans le fauteuil en sol majeur, derrière le petit sourire de Raphaël Abdelnour, franco-libanais qui a fait...

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Bonjour à vous toutes et tous, nous espérons que vous allez très bien. C'est le printemps et nous sommes heureux de partager avec vous ce 15e numéro consacré à la culture indo-tibétaine. Nous commençons avec le livre « En attendant la neige » de Lacham Gyal, écrivain contemporain. Donc le jeune narrateur et ses trois amis ont décidé de demander à Pépé Crinière qui était le chef du village de Marnang. Saldren a dit que c'est son grand-père, Pépé Crinière, et le narrateur que c'est son propre père. Il se trouve qu'il y a à la fois les deux, donc il y a un chef de village et un ancien. Ils devraient tomber d'accord. Quelques jours après ce matin enneigé, une petite réunion a été convoquée au sujet du village, dans notre salle à manger. Assis sur le lit estrade chauffant, mon père, fourrageant un instant dans la poche de sa chemise, y a pris une bande de papier journal. D'une poche à tabac noir en tissu chinois, il a sorti quelques feuilles de tabac en les tenant entre son pouce, l'index et le majeur. Il les a versées dans le pli de cette bande de papier journal et il a roulé sa cigarette avec précaution. Tout en fumant, le front labouré d'une profonde ride, il écoutait le cadre de la commune qui portait des lunettes. Près de mon père, Pépé Crinière tirait des bouffées sur sa pipe ornée de motifs en cuivre. Chaque bouffée creusait aussitôt ses joues. Et à ce moment-là, ce n'était pas de la mousse blanche qui écumait au coin de sa bouche. En revanche, chaque bouffée occasionnait une fumée bleuâtre qui montait en volute. Pépé Crinière, bouche close, tapotant avec précaution sa pipe sur ses talons de bottes, écoutait les paroles du cadre à lunettes de la commune. Cet homme à lunettes était vêtu d'une chemise d'un blanc immaculé. Et je fixais l'objet scintillant accroché à sa poche de poitrine. Mon père et les autres hommes appelaient l'homme à lunettes « secrétaire Wang ». Et à tout ce que ce dernier disait, ne manifestaient que leur accord et leur approbation avec des « tout à fait, tout à fait ». Si différent qu'à mes yeux, le secrétaire Wang possédait un prestige encore supérieur à celui du roi Guessard. J'ai pris un petit peu peur et je suis restée cachée dans le dos de mon père. Le tabac que fumait le secrétaire Wang était différent. Il a extrait une cigarette d'un paquet rectangle en carton et l'a allumée avec une allumette qu'il a éteinte en soufflant longuement dessus. Ses gestes étaient délicats. Quand le fumeur de pipe, le fumeur de feuilles de tabac roulées dans un bout de papier journal et le fumeur de cigarettes, ces trois personnes différentes, se sont mis à fumer ensemble, notre petite pièce en bois est devenue l'espace d'un instant, un petit monde enveloppé de fumée. Après que le secrétaire Wang a pris la parole, il a sorti un carnet du sac posé à ses côtés et de la poche de poitrine de sa chemise blanche immaculée, il a sorti l'objet dont le scintillement avait tant séduit mon regard. Puis, ouvrant le carnet, alors qu'il s'apprêtait à y noter quelque chose avec cet objet, il s'est adressé à mon père et à Pépé Crinière. « Si vous avez un avis différent, faites-m'en part, je le transmettrai aux autorités. » Mon père a brièvement secoué la tête et a pris un air humble. « Comment pourrais-je avoir un avis différent ? Je n'en ai pas !» Mais une fois que l'école sera construite, un enseignant est indispensable. Aussi, je prie humblement le bienveillant pays de prendre ma requête en considération. Pépé Crinière, qui était d'accord, a toussé et s'est légèrement avancé. Dans l'histoire ancienne de Marnang, il n'y a certes pas grand-chose de notable à raconter. La naissance d'un érudit ou la naissance d'un héros, mais... Pépé Crinière s'est mis à répéter les proverbes qu'il prononçait à l'occasion des mariages et des fêtes. Alors une écume de petites bulles blanches s'est formée à la commissure de ses lèvres. Mais ce jour-là, contrairement à mon habitude, je n'ai pas ri de bon cœur en regardant la bouche de Pépé Crinière. Mes yeux étaient totalement captivés à la vue de cet objet coincé entre les doigts du secrétaire Wang, qui traçait quelque chose à la surface de son cahier. À mesure que les mains du secrétaire Wang bougeotaient et s'agitaient, ils ont tracé une suite de signes à la surface de son cahier. J'ai demandé discrètement à mon père, dans le creux de son oreille, « Qu'est-ce qu'il est en train de faire ?»
Mon père, comme s'il craignait de le déranger, a répondu discrètement dans le creux de mon oreille. Le secrétaire Wang est en train de tracer des lettres. M'est ensuite revenu en mémoire ce matin où la neige était tombée. Et me sont aussi revenues en mémoire les lettres que mes empreintes de pas avaient tracées dans la neige ce matin-là. Et donc, discrètement, j'ai repris dans le creux de l'oreille de mon père. Impossible, les lettres, ça se trace avec les pieds, pas avec les mains. Pépé Crinière était encore en train de nous bercer du chant de son histoire à rallonge. Le secrétaire Wang ne semblait pas être en train d'écouter les histoires de Pépé Crinière. Sinon, pourquoi serait-il parti d'un grand rire ? Il m'a caressé la tête. Les lettres, ça ne se trace pas avec les pieds. Les lettres, ça se trace avec ça. Et il m'a montré le stylo, coincé entre ses doigts. Ça s'appelle un stylo plume. Cela a eu pour effet involontaire d'interrompre le discours de Pépé Crinière. Il a tapoté sa pipe. Le secrétaire Wang a remis dans sa poche le stylo plume qu'il me montrait. Pour résumer tes propos, il faut choisir un emplacement correct pour l'endroit où bâtir l'école, je l'ai compris. Mais nous sommes maintenant dans une société nouvelle. Alors, la géomancie pour déterminer la présence de divinités, de naga et compagnie, n'y pensez pas, hein ? Puis il a refermé son carnet et tout en se tournant vers mon père. Quoi qu'il en soit, nous allons construire rapidement une école pour que les enfants comprennent que les lettres se tracent à la main et non avec les pieds. Telle est la politique actuelle des autorités. Tout à fait, a dit mon père avec un hochement de tête. Tout à fait, a fait Pépé Crinière en tapotant sa pipe contre ses bottes. Puisque j'étais privée du spectacle du tracé de lettres au crayon sur un carnet, je n'ai plus eu envie d'écouter les histoires des adultes. Et je suis sortie de notre propriété. La voiture du secrétaire Wang était garée là. Et mes copains l'a tâté dans un grand raffut. Chepa Sanfam, qui vivait dans les hauteurs de Marnang, était chargé tout spécialement de surveiller la voiture pour chasser les enfants, le front en sueur. Chepa Sanfam, allez fesses trouées ! De tous les côtés, on l'a taquiné à tour de rôle. Tout en essuyant la sueur de son front, il nous a pourchassés. Puis, faisant demi-tour, il a tapé les deux pieds au sol avec un dic qui a fichu la frousse aux enfants qui arrivaient derrière lui. Son fond de pantalon était troué de l'avoir trop posé par terre. Et on voyait ses fesses au travers du tissu déchiré. Ça nous faisait rire aux éclats. Saljan a glissé une herbe dans la déchirure, puis a déguerpi aussitôt vers nous. À Marnang, c'était chose courante de porter un pantalon rapiécé aux fesses. Mais je passe en femme était sûrement le seul qui en portait des non-rapiécés. Après avoir taquiné « Je passe en femme », on s'est dirigé lentement vers le carrefour central du village de Marnang. En chemin, Nima Dunjou m'a dit « Ouvre la bouche et laisse-moi y renifler la bonne odeur des légumes !» Saljan a reniflé à petits coups vers notre portail. Je sens une délicieuse odeur de mouton cuit !» Tarfel, tout en suçant le bout de sa petite queue, a dit en salivant « À chaque fois que vient un cadre, qu'est-ce que ça sent bon chez toi ?» Je les ai ignorés et j'ai pris la mine de quelqu'un de très savant. Les potes, en fait, figurez-vous qu'il existe un instrument qui sert à tracer des lettres et que ça s'appelle un stylo-plume. Quand j'y repense maintenant, les adultes réunis ce jour-là dans notre petite pièce étaient en train de se concerter sur un sujet de la plus haute importance. Chacun fumait un type de tabac de sa convenance. Et à la réflexion, je me dis que je passe en femme qui surveillait la voiture du secrétaire Wang, garée au portail, n'était pas un homme banal. Il mettait toute son ardeur, toutes ses forces pour que ce sujet de la plus haute importance puisse être débattu aisément. Et même si ce qu'il effectuait ne valait pas d'être mentionné, en fait, ça valait quand même le coup. Dans notre monde, des hommes comme Chepa Sanfam, il y en a des tas. Comme par exemple les villageois ordinaires de Marnang. Au début du printemps de l'année suivante, ces villageois ordinaires de Marnang, avec des pioches, des pelles en fer et des hottes, se sont rassemblés à l'emplacement des ruines écroulées de la forteresse dans les hauteurs du village.
Je vous ai déjà dit que le village de Marnang avait la forme d'une stupa. Vu de loin, les ruines de la forteresse, sur les hauteurs du village, correspondent exactement avec le sommet du stupa, là où il y a le soleil et la lune. Très probablement, les grands ont des traditions orales à raconter au sujet des vieilles ruines de la forteresse. Quoi qu'il en soit, ces éboulis aux fondations épaisses et parcourus d'herbes folles bruissent pour de vrai et sans aucun doute des décombres d'une histoire qui a sombré dans le temps. Certains disent que ces vestiges de forteresse sont le dzong impérial datant de l'époque où l'empereur Trihalpachen envoyait ses armées vers la Chine. D'autres disent que ce sont les ruines d'une forteresse construite en bordure du chemin qui a vu passer Guézar, roi de la guerre, en route pour vaincre les démons. Tout cela, pour Pépé Crinière, c'était des billevesées de gens qui ignoraient la vraie histoire. Il a dit que ces vestiges de forteresse, dans les hauteurs de notre village, c'était la propriété des chefs héréditaires de Marnang. L'existence historique d'une lignée de chefs héréditaires du village de Marnang est certes très vraisemblable, mais cette grande famille s'étant interrompue, il ne se trouve plus personne pour en transmettre le nom. Un peu comme les ruines de la forteresse déserte. Mais, tout comme les gens pointeraient du doigt ces ruines de forteresse dans les hauteurs du village, s'il fallait absolument montrer les plus simples traces de la propriété des chefs héréditaires de Marnang, et si on devait donner le nom d'un représentant des chefs héréditaires de Marnang sur notre terre ronde, les gens prononceraient le nom de Chepa sans femme. Beaucoup de jeunes gens de Marnang ignoraient que Chepa sans femme était de la lignée des chefs héréditaires de Marnang. Mais quand ce jour-là, les villageois se sont rassemblés dans les ruines écroulées de la forteresse, sur les hauteurs du village, avec leurs pioches, leurs pelles en fer et leurs hottes, Chepa sans femme a piqué une colère. Son visage s'est empourpré et il a déboulé parmi la foule tout en l'injuriant à l'envi. Vous voyez que nos histoires se corsent, hein, tout ce qui est non dit est très important. Donc la colère du personnage est justifiée bien sûr par le fait qu'il ne se sent plus chez lui, hein, lui qui a des ancêtres lointains sur cette terre. Je n'ai pas précisé le terme dzong, c'est une forteresse, c'est le terme tibétain. Voilà, c'est quand même très symptomatique cette rencontre avec le cadre communiste venu... donner les directions. Bon, c'est déjà une bonne chose qu'ils aient décidé de créer une école. Quant au motif, on s'interroge, malgré tout. Et nous reprenons la lecture de Milarepa. La dernière fois, nous avons vu que les disciples du maître lui demandent de raconter sa vie. Alors, c'est quelque chose qui est très fréquent, enfin, que j'ai toujours lu d'ailleurs, dans ces lignées successives de maître à disciple. À un certain moment, on demande au maître de raconter sa vie. Parce que c'est l'exemplarité même, hein, et qui se passe de mots, puisque une vie parle d'elle-même. Donc, ce sont encore des soucis de transmission, vous voyez, qui se voient dans ces traditions-là. Et il faut bien dire que le personnage de Milarepa est tout à fait original. Nous sommes entrés de plein pied grâce aux souvenirs familiaux de Milarepa. Nous sommes entrés vraiment dans ce nœud familial assez complexe que nous allons découvrir petit à petit. Et nous disions que les souvenirs de Milarepa remontent à 6 générations. L'ancêtre Gyozé, ermite du clan Nimapa, c'est le clan des anciens, c'est un clan bouddhiste, hein, qui a pacifié un démon. Alors, il est très fréquent qu'on rencontre des démons dans les histoires tibétaines. Alors, je laisserai cette explication à des spécialistes du chamanisme, mais ce sont des créatures qui devaient poser quelques problèmes. Ce démon a prononcé 2 fois le cri de peur, peut-être dans un dialecte, probablement, parce que je ne connais pas ce cri. Mila, Mila, qui aurait donné naissance au nom de la famille. Repa, vêtu de coton, on l'avait dit déjà. Donc Mila, ce serait effectivement le patronyme, il serait devenu le patronyme de Milarepa. Donc il y a l'ancêtre Gyozé, il y a le fils de Gyozé, le fils de celui-ci, le fils Mila qui enseigne les sutras, en 4e génération, le fils Mila, lion de diamant, le 5e génération, qui a perdu toute sa fortune au jeu, mais qui est parti dans la plaine centrale et sa famille a refait fortune. Et enfin, le père de Mila, Repa, Mila trophée de sagesse,
le père de Milarepa, et qui épouse Parure Blanche des Niang. Donc la mère de Milarepa vient de mettre au monde un garçon. Mon père fut rempli de joie. Il s'écria « Ah, merveille ! Mon fils est déjà tout nommé. Comme dans ma famille, il n'y a jamais eu qu'un fils à chaque génération, ce fils qui m'est né, puisque la nouvelle apporte de la joie, je l'appelle « Bonne Nouvelle ». Maintenant que j'ai terminé mes affaires, je vais repartir. » Et il rentra dans son pays. C'est ainsi que je fus appelée « Bonne Nouvelle ». Après qu'on eut fait une bonne fête du nom, je fus élevée avec amour. N'entendant que voix douce, j'étais heureux. Aussi tous les hommes disaient « Ce Bonne Nouvelle a été bien nommé ». Quand j'eus atteint ma 4e année, ma mère donna le jour à une fille qui fut appelée « Protectrice Heureuse ». Comme son petit nom d'amitié était Péta, son nom fut Péta Protectrice Heureuse. Je me rappelle nos chevelures à nous deux, frères et sœurs, chevelures d'or et chevelures de turquoise qui tombaient sur nos épaules. Dans ce pays, nous étions influents par la parole et tout-puissants. Aussi, les nobles de la région étaient nos alliés et les petites gens étaient à notre service. Alors que nous avions tous ces privilèges, les gens du village, dans leur conciliabule, disaient secrètement « Ces étrangers sont venus, attirés par ce pays. Il n'y a pas plus grand ni plus riche que cette famille. Les ustensiles de la grange et des champs, les bijoux des hommes et des femmes sont un spectacle parfait. » Tous ces vœux comblés, un lion de diamants mourut. On accomplit avec largesse les cérémonies funéraires. Ainsi parla Milarepa, et tel est le premier chapitre qui est celui de sa naissance. Chapitre 2, la jeunesse. Alors Rechung demanda « Ô maître, tu as dit avoir souffert beaucoup d'infortunes après la mort de ton père. Comment ces mots te sont-ils arrivés ?» Et Mila continua. Vers l'époque de mes 7 ans, mon père, trop fait de sagesse, était consumé par une maladie terrible. Les médecins et les sorciers, prédisant qu'il ne guérirait pas, l'abandonnèrent. Les parents et les amis savaient aussi qu'il ne vivrait pas. Lui-même était certain de mourir. Les parents, à commencer par mon oncle et ma tante, les amis proches ou lointains, les habitants du pays qu'il aimait, et les voisins importants, se rassemblèrent. Mon père convint de mettre en tutelle sa famille et ses biens. Puis il fit un long testament ordonnant que son fils rentrât plus tard en possession de son patrimoine. Et il le lut à haute voix pour que tous l'entendissent. En résumé et clairement, attendu qu'en raison de ma présente maladie, je ne réchapperai pas, et attendu que mon fils est encore petit, voici les dispositions par lesquelles je le confie à son oncle et à sa tante qui viennent en premier, et à tous les parents et amis. Mes biens en montagne, yaks, chevaux, moutons. En vallée, le champ Horma triangulaire, en premier lieu, et plusieurs autres parcelles que les pauvres nous envient. Sous la maison, les vaches, les chèvres et les ânes. Dans le grenier, les ustensiles, l'or, l'argent, le cuivre et le fer, les turquoises, les étoffes, la soie, la chambre au grain. En un mot, tout ce qui est en bien d'autrui ne sera pas convoité par d'autres. Prélevez une part de ces richesses pour les dépenses qui suivront ma mort. Quant au reste, je vous le confie à vous tous qui êtes rassemblés ici, jusqu'à ce que mon fils soit en âge de tenir sa maison. Je le confie tout particulièrement à son oncle et à sa tante. Quand cet enfant sera en âge de s'établir, qu'il épouse Zessé et que ma bru bien accueillie reçoive tous mes biens sans exception et que mon fils prenne possession de son héritage. Pendant ce temps, oncle, tante et proches parents, sachez les joies et les peines de mes 2 enfants et de leur mère. Ne les jetez pas dans la misère. Après ma mort, je vous regarderai de ma tombe. » Ayant ainsi parlé, il mourut.
alors on accomplit les cérémonies funéraires. On se mit d'accord sur le surplus des biens et tous, bienveillants en particulier, disaient « Parure blanche, administre les biens toi-même, fais-en ce qui sera bon. » Mais l'oncle et la tante dirent « Si tous sont déjà vos amis, vos proches seront encore plus amis. Nous ne ferons aucun tort à la mère et aux enfants. Conformément au testament, nous administrerons les biens. » Sans écouter les raisons du frère de ma mère, ni de la famille de Zézé, mon oncle prit les biens masculins. Ma tante prit les biens féminins. Le reste fut partagé par moitié. Puis ils dirent « Vous, mère, enfant, vous nous servirez, tour à tour. » Et nous n'eûmes plus aucun pouvoir sur nos biens. En été, à l'époque des travaux au champ, nous étions les serviteurs de l'oncle. En hiver, quand on travaille la laine, nous étions les serviteurs de la tante. Notre nourriture était celle des chiens, notre travail celui des ânes. Comme vêtements, des haillons en lanière étaient jetés sur nos épaules et maintenus par un lien d'herbe. Devant travailler sans repos, nos membres se crevassaient. À force de mauvaise nourriture et de mauvais vêtements, nous devîmes pâles et émaciés. Nos cheveux, qui autrefois tombaient en boucles d'or et de turquoise, devinrent gris, clairsemés, remplis de poux et de lente. Les hommes sensibles qui voyaient ou entendaient dire cela versaient des larmes. En cachette de mon oncle et de ma tante, ils parlaient sans ménagement. Comme nous étions accablés de misère, ma mère dit à ma tante, « Tu n'es pas fille de Kyung qui rivalise de gloire, mais plutôt une fille de démon qui rivalise avec les tigresses. » Ce nom de fille de démon et mule des tigresses resta à ma tante. En ce temps-là, on disait ce proverbe universel. Pendant que le faux maître est le maître, le vrai maître est à la porte, comme le chien de garde. Ce proverbe s'appliquait bien à nous. Autrefois, du temps que notre père Mila, trophée de sagesse, était là, tous, forts ou faibles, épiés si nos visages étaient silencieux, souriants ou sombres. Après que l'oncle et la tante furent riches comme des rois, c'est leurs visages souriants ou sombres qu'on regardait. Les hommes disaient en critiquant ma mère, « Il est bien vrai le proverbe, à riche mari, femme habile, à laine douce, bon drap. Maintenant que le mari n'est plus là, il en est selon le proverbe. » Autrefois, quand son époux était le maître et levait la tête, Parure Blanche était courageuse et sage, on la disait supérieure. Maintenant, elle est moitié faible, moitié avisée. Cela même qui était plus bas que nous, disait ce proverbe. Aux uns le tour d'être pauvre, aux autres celui de jaser, et ils se moquaient de nous. Les parents de Zézé me donnèrent des bottes et un vêtement neuf et ils disaient « Si les richesses passent, et puisqu'on les dit périssables comme la rosée de la prairie, ne pense pas que tu es pauvre. Autrefois, tes ancêtres n'étaient devenus riches que fort tard. Pour vous aussi reviendra le temps de l'abondance. » Et parlant ainsi, il nous consolait. Enfin, j'atteignis ma 15e année. Il y avait alors un champ donné en dot par les parents de ma mère, appelé du vilain nom de Tchérépéchung, petit tapis de peau de bête, mais qui donnait une récolte excellente. Le frère de ma mère l'avait cultivé lui-même en faisant tout ce qu'il fallait pour augmenter la production. Il ramassa ainsi secrètement le surplus de grains et il en acheta beaucoup de viande. De l'orge blanc, on fit de la farine. De l'orge noir, on fit de la bière. Et il dit que c'était pour réclamer le patrimoine de Parure Blanche et de ses enfants. Ensuite, ma mère emprunta des tapis et elle les disposa dans ma maison à 4 colonnes et 8 poutres. Alors, elle invita mon oncle et ma tante qui venaient en premier, les parents proches, les amis intimes et les voisins, enfin ceux qui avaient eu connaissance du testament écrit par mon père, trophée de sagesse. À l'oncle et à la tante, elle présenta un animal entier. Aux autres, selon leur rang, un quartier d'animal ou un tiers de quartier, et elle leur donna un festin de bière dans des tasses de porcelaine. Puis ma mère se leva du milieu de leur cercle et elle parla ainsi. « Oui bien,
Quand un fils est né, on lui donne un nom. Quand on est convoqué à un festin de bière, cela veut dire causerie. Moi aussi, j'ai trois mots à dire. Écoutez donc tous, vous qui êtes assis en cercle, à commencer par l'oncle et la tante, et vous, les anciens qui vous rappelez les dernières paroles de Mila, trophée de sagesse, au moment de sa mort. Elle parla ainsi, et le frère de ma mère lut le testament. Alors ma mère continua. Je n'ai pas besoin d'expliquer aux anciens qui sont ici les termes de cet écrit. Jusqu'à présent, l'oncle et la tante ont pris soin de nous commander en toutes choses, mère et enfant. Maintenant, mon fils et Zécé sont en âge de tenir leur maison. C'est pourquoi je vous prie de nous faire rendre les biens qui vous ont été confiés, de laisser mon fils épouser Zécé et rentrer en possession de son patrimoine, selon le testament. Elle parla ainsi. L'oncle et la tante, jamais d'accord à l'habitude, s'accordaient toujours pour dévorer. De mon côté, j'étais fils unique. De l'autre, mon oncle avait beaucoup d'enfants. Aussi, mon oncle et ma tante, unissant leurs voix, répondirent-ils. « Vous avez des biens ? Où sont-ils ? Autrefois, quand Mila, trophée de sagesse, était en bonne santé, nous lui avons prêté maison, champs, or, turquoise, zoo, chevaux, yaks et moutons. Au moment de sa mort, il a rendu ses biens à leur maître. Y a-t-il une seule parcelle d'or que tu possèdes ? Une seule once de beurre ? Un seul vêtement ? Un seul lambeau de soie ? Nous n'avons même pas vu le sabot d'un animal. Qui a écrit ce testament ? J'ai eu la bonté de vous nourrir, orphelins, misérables. Pour que vous ne mouriez pas de faim, il est bien vrai ce proverbe. Dès qu'ils en ont le pouvoir, les mauvais vous mesurent l'eau.

Donc voilà, expliquer un petit peu le contexte assez grave de la transmission de l'héritage du père, de l'injustice des parents qui étaient censés prendre soin des biens, des enfants, etc. Voilà, j'imagine que ce sont des situations familiales qui devaient se produire assez souvent dans ces régions. Nous verrons que par la suite, les choses vont changer. L'histoire est bien dure quand même, hein. Nous verrons la prochaine fois comment Milarepa va agir. Nous vous remercions de votre écoute et nous vous espérons fidèles à notre prochaine émission.

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0: Bonsoir à tous.
1: Bonsoir.
0: La semaine dernière, nous avons eu l'occasion de vous montrer le lien qui existe entre la musique des fondateurs et la musique des jeunes orchestres actuels, la manière dont ils s'en inspirent et la manière dont ils la gèrent et la traitent. Mais on peut aller plus loin, il peut y avoir des orchestres qui ne se réfèrent à aucun fondateur en particulier, qui conservent les fondamentaux, c'est-à-dire le swing et la langue, et qui font à leur idée. Et c'est pourquoi ce soir, nous allons vous emmener à un concert d'une formation de ce genre.
1: Et on va aller loin. C'est pas en Europe, c'est pas en Amérique, c'est un très très grand continent.
0: Il s'agit de l'Australie. Attention, là il s'agit de l'origine de 3 musiciens sur 4, mais le lieu du concert, lui, c'est l'Allemagne, puisqu'il est organisé par le 4e, Chris Hopkins, pianiste et saxophoniste, mais ici pianiste, qui est américain vivant en Allemagne.
1: C'est mondial.
0: C'est mondial, mais les 3 autres sont des Australiens. C'est pourquoi le CD s'appelle « Chris Hopkins rencontre les kangourous ». Pour vous procurer ce disque, avant que nous oublions, vous allez simplement sur le site www.hopkinsjazz.com. Alors là, c'est pas difficile. Hopkinsjaz, tout se tient, .com. Voilà, c'est l'occasion d'évoquer un peu le jazz australien.
1: Ils sont partis de l'Amérique, de leurs références américaines. Et ils sont partis très tôt, parce qu'on entend parler de gens qui sont venus faire des tournées en Australie à partir de 1925. C'était d'autant plus facile qu'effectivement, bon, il y avait une langue commune, et puis c'était un public jeune. C'était pas des gens qui étaient là depuis toujours, comme dans la vieille Europe. C'était un public jeune, actif, et qui avait envie de danser.
0: Et c'est pourquoi on constate exactement le même parcours que dans l'Amérique blanche, que dans la Grande-Bretagne, mêmes époques. Tu sais, ça commence par une sorte d'arrivée d'une musique un peu plus rythmée, et puis on voit arriver les minstrel shows, tu sais, les types barbouillés en noir, puis on voit arriver le ragtime, enfin tout se passe parallèlement. Hein. Il y a beaucoup de rapports entre l'Amérique et l'Australie, au point de vue commerce, culture, etc.
1: Faut pas oublier que l'Amérique et l'Australie, c'est des terres d'émigration. Et les gens qui émigraient, ils n'avaient pas 60 ans. Hein.
0: Alors en plus, l'Australie, c'était des gens plutôt, mal famés. Enfin, on préférait les envoyer très loin.
1: La vieille Europe a envoyé en Australie certains de ses bagnards. Hein. Faut pas l'oublier, ça.
0: Nous n'oublierons rien. Et donc, nous sommes dans les années 20. Et en 1928, ça se gâte.
1: Il y a un orchestre qui s'appelait le Sonny Clay Scholar Heidi.
0: Avec un nom pareil, vous pensez bien que c'est un orchestre qui est formé de musiciens noirs.
1: Et donc, ils sont en tournée avec une chanteuse et le groupe commence à avoir un succès formidable. Hein. Ils jouent à Sydney, à Melbourne, mais peu à peu, il y a des problèmes. Alors, avec les syndicats, avec les changements de lieu, parce que on leur avait réservé au départ des scènes de vaudeville, mais il y avait tellement de succès que du coup, ils ont investi les salles de danse.
0: Aïe, aïe, aïe, les syndicats n'ont pas dû aimer, là.
1: Ils n'ont pas aimé. Et puis, on a commencé à dire, mais oui, ils consomment de la drogue, les hommes noirs et les femmes blanches, tac, tac, non, ça va pas. Et puis, finalement, il y a eu une descente de police. Et, écoutez bien, on les a expulsés d'Australie.
0: Il en est résulté, par-dessus le marché, une loi interdisant de faire venir des musiciens noirs dans le pays, qui est quand même assez extraordinaire, et ça a duré longtemps.
1: Et pour vous donner une idée, même Louis Armstrong n'a pas pu venir.
0: À cause de cette disposition, et c'était en 1954. Alors depuis, ça s'est, paraît-il, un petit peu amélioré, mais enfin quand même. Alors pour en finir avec l'Australie, sachez quand même, pour la petite histoire, ou la grande, comme vous voudrez, que c'est aussi un foyer très important de jazz traditionnel, qui est très apprécié là-bas. Et il s'est passé après-guerre le même phénomène que chez nous, c'est-à-dire que sont arrivés des orchestres qui pratiquaient le style Nouvelle-Orléans, redécouvert en 1945 par un peu tout le monde. Et là, le grand homme du moment était un pianiste qui s'appelait Graham Bell, qui est d'ailleurs venu en Europe avec son orchestre. Hein. Ils ont laissé des disques, etc. Enfin. Et puis plus tard, c'est un formidable trompettiste, pour beaucoup de gens le meilleur jazzman que l'Australie ait produit, qui s'appelle Bob Barnard. Voilà, nous on l'a connu en Europe. Et puis pour terminer, sachez que l'Australie était tellement consommatrice de jazz qui swing que la chanteuse qui collaborait avec nous au Du Moustier Stompers, Carol Lee, eh bien chaque année, elle faisait États-Unis, Europe, Japon, Australie et retour. Ça veut dire que l'Australie était demandeuse de jazz.
1: Maintenant, on va rentrer dans le vif du sujet. On va vous parler des musiciens que vous allez entendre.
0: Les trois Australiens sont un guitariste, un bassiste et un violoniste. Le violoniste se produit sous le nom de George Washing Machine. Mais ça m'étonnerait que ce soit son vrai nom parce que, en fait, George Washing Machine, c'est une sorte de canular américain. Il y a eu quelque chose avant. J'ai pas réussi à tout comprendre, mais il y a un truc. Bon. En tout cas, au point de vue violon, vous allez voir qu'il y tâte. Le guitariste s'appelle David Blankhorn. Il fait partie d'un petit trio que Guillaume Nou a organisé qui s'appelle la section rythmique.
1: Et puis il y a le bassiste, Mark Elton. Lui, non seulement il joue de la basse, mais il joue aussi du tuba. À la basse comme au tuba, c'est le style John Kirby. Et ça pulse.
0: Ah oui, ça pulse. Le tandem guitare-basse, c'est le moteur de cette petite formation. Et alors, naturellement, il y a l'organisateur, celui qui a l'œil à tout, c'est le pianiste Chris Hopkins.
1: Ce pianiste est un peu particulier, je dirais même original. De temps en temps, il se permet une petite touche un peu incongrue. On dit, mais qu'est-ce qu'il joue là? C'est un plaisantin, peut-être.
0: Oui, c'est l'humour hopkinsien. Exactement, mais c'est un sacré bon pianiste. Il sait absolument tout faire, et d'ailleurs vous allez pouvoir vous en rendre compte. Alors dans ce concert, il y a absolument de tout, vous allez être comblé si vous aimez entendre chanter, puisque de temps en temps, George Washing Machine, le violoniste, pousse la chansonnette.
1: N'oubliez pas que le violon, c'est l'instrument qui ressemble le plus à la voix.
0: Bravo, bravo.
1: N'est-ce pas?
0: Je ne vous le fais pas dire. Il y a aussi un duo guitare-contrebasse, et puis il y a pas mal de morceaux qui sont enlevés avec une pulsation absolument formidable. Les titres.
1: Can't we be friends?
0: Très bonne question.
1: Pour ceux qui ne connaissent pas l'anglais.
0: Ne pourrions-nous pas être amis?
1: Oh, c'est sympa quand même.
0: Ah oui, c'est sympa. Ensuite, vous entendrez une composition d'Edgar Sampson. Je le souligne parce que quand vous entendez cette émission, le dernier petit bout de musique, c'est un solo de saxophone qui est justement d'Edgar Sampson lui-même.
1: Alors là, on va aller vers les nuits étoilées avec Moonlight in Vermont.
0: Ah oui, étoilées, mais avec un peu de lune pour éclairer la scène.
1: Voilà.
0: Après un morceau qui vient du répertoire des années 30, Russian Lullaby.
1: Comme tout le monde sait, Lullaby, c'est la petite berceuse.
0: Voilà, c'est une berceuse russe, vous allez voir. Après, il y a un morceau assez arrangé sur une composition célèbre de Django Reinhardt qui est Swing 42, ce qui ne nous rajeunit pas. D'ailleurs, le morceau suivant ne nous rajeunit pas non plus.
1: Et oui, puisque là, on fait un saut dans les années. 100 years from today.
0: À 100 ans d'aujourd'hui. Alors, c'est dans un sens ou dans l'autre. Hein. Je crois que quand ça a été composé, on ne pensait pas encore aux problèmes climatiques qui nous oppressent. Et puis, un célèbre riff d'Oscar Pettiford qui s'appelle...
1: Blues in the Closed.
0: Et puis après, c'est amusant parce que ça va bien avec, je trouve. Le morceau suivant s'appelle « Mais qu'est-ce que je fais ici ?»
1: What I am here for.
0: Ça, c'est de Duke Ellington. Après, vous voudrez bien tamiser les lumières. Le morceau est de Benny Carter et s'appelle...
1: When lights are low.
0: Et nous terminerons par...
1: Fine and dandy.
0: Ça veut tout dire. Bon concert.

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0: Il est 21h. 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
2: Bonjour Olivier.
3: Bonjour Guillaume.
2: On se retrouve pour un nouveau numéro de la sélection du festivalier sur Radio Bartas, sur Radio Margeride et sur 48FM. Et on poursuit notre découverte des artistes qui seront sur les scènes du festivalier cet été. Et c'est pour cette émission, les régionaux de l'étape.
3: Oui, tout à fait. On commence avec une autrice, compositrice et interprète, Claire Gimatte, qui dévoile avec poésie une quête d'émancipation, une création de sens et de liens, dans lesquels chacun peut retrouver ses propres élans. Ses chansons pop portées par sa voix chaude au timbre fêlé nous emmènent à travers de riches paysages aux textures électroniques et organiques. À la fois introspectives et euphorisantes, elles expriment une urgence à vivre et invitent à la métamorphose.
2: On écoute Claire Gimatte dans Dali sur l'album Sorcière.

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0: Le premier album de Claire Gimat, Sorcière, est salué par la presse. Elle a notamment eu trois diapasons sur Télérama. Elle est diffusée sur FIP. On parle d'elle dans Hexagone, Francophane, revue qui vient malheureusement de disparaître, France Bleu National, et elle est demi-finaliste du prix Georges Moustaki. Elle assure plusieurs premières parties remarquées, Terre Noire, Thomas Fersen, Teamed Up, et se produit dans des lieux et festivals tels que la Maroquinerie, les Smacks du Métronome et du Boligasson, des Tours de Chant, le Printival, les Givrés, la Manufacture Chanson, la Cigalière, le Bijou et le Festivalier.
1: On écoute Claire Gimat dans Sorcière sur l'album Sorcière.

0: Bergimat prépare pour fin 2026 son premier album, Chimarea. Après une résidence à Langogne en septembre 2024, elle est passée en studio et finalise son second album. Proche de la scène et mordue de spectacles vivants depuis son enfance, elle naît de parents comédiens et valide un master de recherche en études théâtrales. Elle est également compositrice-interprète pour des compagnies de théâtre et de cirque contemporains dans plusieurs spectacles, notamment Boîte Noire de la compagnie SCOM, dans lequel elle danse également et interprète des textes, Pando et Animal, la compagnie Nanaki, travail qui nourrit sa créativité.
1: On écoute Claire Gimat dans La source de Chimaera sur l'album Chimaera.

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1: La démarche de Claire Gimatte, en dehors de tout sentier battu, trouve des inspirations chez des artistes exploratrices comme Camille, Klopelgag, Auroa ou encore Björk, ainsi que dans la douce profondeur d'artistes comme Barbara et Agnès Obel. Vous pourrez retrouver Claire Gimatte sur la scène du Festivalier le samedi 1er août 2026. La soirée est gratuite et elle partagera la soirée avec Copycat et Le Mangebal. Vous pourrez également participer à un stage de chant avec elle le vendredi 31 juillet et le samedi 1er août et l'accompagner sur quelques morceaux sur la grande scène.
2: On écoute Claire Gimatte dans La Robe de Pierre sur l'album Chimaera.

0: On poursuit notre découverte maintenant avec 4 folies douces, 4 électrons libres, 4 furieux et délicats esthètes.
1: Il s'agit de Bancal Chéri. Bancal Chéri, c'est un authentique groupe récréatif unissant jusqu'à les entremêler les gouailles, mélodies, désirs et artisanat de chacun. Quatre forces vives sur un même trampoline. L'instinct animal de Dimonet, les vertiges amoureux de Nicolas Jules, la dangerosité carnassière de Roland Bourbon, l'incandescence insoumise d'Humbert Humbert, que vous avez pu voir avec Boucan, Jim Murple Memorial ou le Tigre des Platanes.
0: On écoute Bancal Chéri dans Qu'est-ce que tu dis sur l'album Bancal Chéri.

0: Bancal Chéri s'amuse, se tient la porte, emprunte des voies balisées comme des couloirs imprévus, alterne petites claques et morsures, percussions, guitares, claviers, contrebasses, une cavalcade luxuriante, électrique, effrontée, démocratique, sans pénurie de carburant. Le combo Bancal Chéri joue à saute-mouton avec les genres. Du rock cyclothymique, progressif et farouche, de la chanson, de l'instrumental. Bancal Chéri renonce aux étiquettes pour l'album Onomatopée Tokoto, sorti en 2022, qui imite le cri de la batterie pour 11 chansons en cadavre exquis. Le quatre-têtes se compose de personnalités fortes qui s'imbriquent en harmonie.
1: On écoute Bancal Chéri dans La Barbe à Papa sur l'album Bancal Chéri.

0: Bancal chéri, quatre bandits musiciens, désarmants et désarmés, se rencontrent par quatre chemins croisés. Loin des lignes droites et des routes déjà tracées, ils allument de petits feux. De doutes assumés en envie partagée, ils s'accueillent aux abords de leurs secrets. Aujourd'hui, parce qu'ils savent qu'ils ne sont pas obligés d'écrire et de composer ensemble, ils décident de le faire. Pour changer les habitudes, pour le plaisir des étreintes déstabilisantes, pour le vertige adoré et pour le bancal chéri. Les chansons ne sont pas issues du répertoire de chacun. Il s'agit d'une œuvre singulière, de partage, où l'un a écrit pour l'autre, mais aussi une écriture commune.
1: On écoute Bancal chéri dans Tango désargenté sur l'album Tokoto.

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0: Le nouvel album de Bankal Chéri, qui s'appelle La Belle, est une cabane de fortune où se rencontrent le rock, la poésie et la blague existentielle. La sortie de cet album a eu lieu la semaine dernière. Rien n'y est lisse, rien n'y est sérieux, mais tout sonne juste. C'est du Bankal pur jus. Un art du décalage, une fraternité en musique, un drôle de bal où l'on danse avec la vie, même quand elle boite.
1: On écoute Bankal Chéri dans Le Coup sur l'album Tokoto.

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0: Alors, quand est-ce qu'on retrouvera Bancal Chéri, Olivier?
1: Alors, Bancal Chéri vous ravira le vendredi 31 juillet. Ils partageront la soirée avec Arthur Fou Bandini et Zarza. La soirée sera gratuite, qu'on se le dise.
0: Alors, comme le nouvel album vient de sortir, on vous propose d'écouter un titre de Bancal Chéri de ce nouvel album. C'est maintenant.

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1: Folie post-coloniale. Quatre enquêtes sur des parcours psychiatriques.
2: Une mise en récit sensible et réflexive de la recherche historique face à l'archive. Une série documentaire de l'équipe MADAF, Madness in Africa. Raphaël Gallien, Camille Évrard, Paul Marquis, Romain Tiquet. Écrite par Gina Aitmedi et réalisée par Chloé Despax.
3: Bonjour à toutes et à tous, je m'appelle Romain Tiquet, je fais partie de l'équipe de recherche qui a travaillé sur la série radiophonique Folie postcoloniale, dont vous allez écouter 3 des 4 épisodes dans quelques instants. Ce projet, c'est le résultat de 2 ans de travail entre une équipe de chercheurs et de chercheuses du CNRS et une autrice radio et réalisatrice sonore, Chloé Despax. Alors pour comprendre la genèse de cette série, il faut revenir en 2023, quand notre équipe de recherche du projet MADAF, Madness in Africa, un projet de recherche réunissant historiens, historiennes et anthropologues travaillant sur la santé mentale dans différents pays africains à travers la décolonisation, se retrouve quelques jours pour réfléchir à la façon de partager nos travaux de recherche d'une manière différente, plus large, plus accessible. On a pour habitude de publier des articles ou de présenter nos recherches en cours dans des conférences universitaires, mais là, on voulait sortir de ces formes classiques de restitution et proposer autre chose. Le projet Folie postcoloniale part de ce désir commun d'investir d'autres formes d'écriture des sciences sociales et de témoigner à un plus large public que le seul cénacle universitaire les résultats de nos travaux scientifiques et surtout la manière dont on a travaillé pour arriver à ces résultats. Et donc sur l'impulsion de l'une d'entre nous, on est parti sur l'idée d'un format audio, podcast, puis on a rencontré Chloé Despax qui a accepté de se lancer dans l'aventure avec nous, avec le soutien de Radio Grenouille, radio associative basée à Marseille, en production exécutive. On parle d'aventure car cette collaboration n'allait pas du tout de soi, de l'écriture collective du projet et des épisodes à la réalisation et aux étapes de montage jusqu'à la diffusion. Il y a eu tout un travail d'apprivoisement entre deux milieux professionnels qui n'ont pas l'habitude de travailler ensemble. Le milieu de la recherche et le milieu de la création. Et le fait d'avoir l'opportunité de confier la coordination scientifique à notre collègue anthropologue Gina Aitmedi a permis une forme de médiation et a contribué à ce que cette collaboration enrichissante s'opère dans de bonnes conditions. C'est de cette collaboration fructueuse qu'émergent ces quatre enquêtes. Les quatre enquêtes qui constituent la série Folie postcoloniale s'appuient pour chaque épisode sur une archive médicale et en particulier un dossier de patient qui a été hospitalisé dans une structure psychiatrique, que ce soit à Madagascar en pleine période coloniale, dans un hôpital militaire pendant la guerre d'Indochine, à l'hôpital de Blida-Joinville pendant la guerre d'Algérie et enfin à l'hôpital de Fan à Dakar dans le Sénégal de la fin des années 50 au moment de l'indépendance du pays. Chaque dossier de patient mis en onde sous une forme documentaire mais aussi fictionnelle constitue le point de départ pour suivre une enquête, ses coulisses, ses particularités et ses aspérités propres, mettant en lumière les rapports complexes de l'historien et de l'historienne à son objet d'étude et à sa discipline. Mais plus largement, à travers ces parcours psychiatriques déroutés et parfois déroutants, chaque épisode fait ressurgir les pulsations d'une époque, les vies qui la traversent et résonnent encore aujourd'hui. En espérant que cela résonne aussi pour vous, bonne écoute.
1: Folie post-coloniale. 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
2: Une mise en récit sensible et réflexive de la recherche historique face à l'archive. Une série documentaire de l'équipe MADAF, Madness in Africa. Écrite par Gina Aitmedi et réalisée par Chloé Despax. Premier épisode par Raphaël Gallien.
1: Dissection coloniale. Sur les traces d'un instituteur malgache interné en 1928.
4: Jeudi, le 19 juillet 1928. Le cœur est la partie indispensable qui met le sang en mouvement régulier en allant dans tout le corps, soit par le nerf synommé artère et l'autre en question en nominative veine. L'artère est un vaisseau capillaire qui apporte le sang en qualité proprement parfaite pour en mention d'en distribution en espèces de chaque nerf et finirait en organe. La veine est ainsi une autre espèce de vaisseau qui se met au sang en communication. Lorsque ceci vient d'en être pompé par tout ce dont on a besoin pour chaque organe d'un homme mâle ou d'une animale femelle, ainsi de suite. Revient au cœur. Installation intérieure du sang qui pourrait en être réduite en propreté. Après avoir été nettoyé en place nécessaire et où il redescend à chaque organe. Enfin, le sang, pour ainsi dire, ne cesse point d'en être en circulation pour que nous puissions être

0: C'est le dossier d'un homme interné à l'asile d'aliénés d'Anzanamast, qui est donc le principal asile de Madagascar. Et c'est précisément le dossier de Jean R. Alors je tais volontairement son nom de famille ici par souci d'anonymat. C'est quelqu'un qui est âgé d'une trentaine d'années au moment où il se retrouve interné en 1928.
1: Raphaël, est-ce que tu peux nous parler justement de la trajectoire de ce Jean R. jusqu'à son internement ?
0: C'est un instituteur qui est plutôt bien noté par l'administration jusque-là. Il enseigne à quelques kilomètres de l'asile seulement. Il est né sur les Hautes-Terres, au centre du pays. Il a réussi une éducation scolaire, donc c'est un lettré, une personne assez proche des valeurs coloniales, qui semble s'interroger sur la légitimité des savoirs et représentations françaises vis-à-vis des savoirs et représentations malgaches.
1: Donc son destin bascule complètement de l'institution scolaire à l'institution asilaire. Où est-ce que tu as retrouvé justement la trace de cet homme ?
0: Au sein de l'hôpital d'Anzanamast, donc, parmi plus de 1000 autres dossiers. Et son dossier m'a interpellé parce que c'est un dossier très épais, très fourni, avec de nombreuses pièces. C'est un dossier où il y a notamment des dizaines de ce que lui nomme des dissertations, c'est-à-dire des textes qu'il écrit de manière quasi quotidienne pendant plus d'un mois et demi, où il revient sur son rapport au savoir, le rapport aux ancêtres, le rapport à la tradition, au savoir scolaire, aux mythes et légendes, etc. Et donc son délire prend pour objet ces points-là, ces points de crispation, plus ou moins propres à la société malgache et aux recompositions sociales et politiques qu'elle connaît en situation coloniale. Et l'institution asilaire, précisément, eh bien, par le geste de l'internement, elle vient conserver les traces de ses paroles et de ses écrits jugés délirants, pathologiques par les contemporains, à travers des procédures administratives qui donnent corps au dossier, des procédures administratives plus ou moins normées. Par exemple, dans de nombreux dossiers, comme celui de Jean R., on retrouve l'anamnèse, c'est-à-dire la restitution par le médecin des événements que lui juge pertinent pour expliquer la situation de l'interné et comment il en est arrivé là. Ça peut être des éléments de sa trajectoire, de son histoire personnelle, familiale, ou plus largement les symptômes tels qu'ils se sont présentés jusqu'à son arrivée à l'asile.
2: Asile d'aliénés, Madagascar, juillet 1928. Jean R., interné depuis le début du mois, est instituteur à l'école du village d'Ambouch-Manzac. Le matin du 25 juin 1928, un lundi, son attitude a brusquement changé. Arrivé dès l'aube, avant ses collègues, il s'installe à l'entrée de l'école pour demander à chacun de s'agenouiller devant lui. Arrivé en classe un peu avant tout le monde, contrairement à ses habitudes, il déclarait qu'il était le seul, le plus haut placé à tous les points de vue. Et il nous forçait à se mettre devant lui, genoux par terre, pour le saluer. Il traitait de cochon, avec menace de coups et de mort, tous ceux qui ne voulaient pas obéir à l'ordre de le saluer. On ne pouvait plus entrer dans sa classe, parce que c'est lui qui serait le directeur, et qu'il nous mettrait à mort si nous nous avisions d'entrer dans sa classe. La nouvelle s'est répandue dans le village, et beaucoup de parents venaient chercher leurs enfants. Ce fut impossible de les retenir, car ils avaient entendu les tutoiements, les menaces de mort, et ils ont eu peur. Jean R. s'est beaucoup relâché ces trois dernières années. Dangereux pour les autres et pour lui-même, il doit être maintenu.
1: Comment est-ce que toi, Raphaël, en tant qu'historien, tu travailles sur ces dossiers d'internement, sur leur contenu complexe ?
0: Ce sont des archives difficiles, peut-être plus difficiles encore qu'à l'habitude, parce que quand on a la trace comme ça d'un délire, il ne faut pas manquer d'interroger tout le hors-champ qui le constitue. C'est-à-dire que cette archive, elle est le fruit d'une sélection de la part du médecin qui vient assembler des pièces qu'il juge pertinentes pour monter un dossier médical. Deuxième point important, c'est que le délire, c'est une adresse à un contexte, et c'est une adresse qui s'adapte à son environnement. En premier lieu, on peut être frappé par le fait que Jean R. délire en français. Et puis, ce délire s'adapte en fonction de qui on a en face de soi. En l'occurrence, ici, un médecin qui incarne aussi, d'une certaine manière, les valeurs occidentales. Et c'est tout ce hors-champ qu'il ne faut jamais manquer de vue, qu'il faut installer au centre du questionnement. Et c'est à partir de cela qu'on peut ensuite rentrer plus en profondeur dans le le délire de Jean R. Parce que, évidemment, Jean R. essaye ici de nous dire quelque chose. Il nous adresse un message, en l'occurrence, qui se cristallise autour de la question du cœur, mais il n'empêche que c'est une tentative, parmi d'autres, de formuler des réponses à des difficultés, à des tensions du quotidien.
1: Donc tous ces éléments-là dont tu parles créent, j'imagine, des zones d'incertitude méthodologique.
0: C'est des lignes énigmatiques, il faut le dire, quand on se retrouve face à un texte, une dissertation, comme Jean-Hier le dit, comme celle portant sur le cœur. J'aurais pu prendre une autre archive, hein, plus simple, plus linéaire, mais à mon sens, le travail de l'historien doit aussi se situer à cet endroit-là. L'archive psychiatrique, le délire, c'est aussi cela. Dès lors, qu'est-ce qu'on en fait de ça? Comment on en rend compte? Qu'est-ce qu'on en dit? Avec le risque d'être toujours dans la surinterprétation, d'être toujours dans le surinvestissement, voire dans le travestissement et la falsification de cette archive. Il s'agit donc pour moi d'assumer que tout ne prend pas un tour cohérent, que tout n'est pas immédiatement lisible, et interroger ce qui résiste précisément à l'explication. Une incertitude donc qui ne doit pas nous détourner de l'archive, moins encore la discréditer, mais au contraire, assumer cette écoute, cette lecture qui est une écoute possible, située, limitée, qui ne se veut pas omnisciente et qui cherche à recontextualiser un certain nombre de signifiants, en l'occurrence ici le signifiant cœur qui, moi, en tant qu'historien, me renvoie notamment à la question du pacafou à Madagascar.
1: Est-ce que tu peux nous parler justement de ce pacafou ?
0: Oui, la figure du pacafou, alors c'est un voleur de cœur, comme on dit, cannibale qui se nourrirait de l'énergie de ce cœur, qui l'arracherait à des jeunes enfants. Alors le pacafou, c'est qui ? C'est généralement des vazas, c'est-à-dire des Français, des Européens qui sont désignés à travers ce terme. Ça peut aussi être des Malgaches, sujets assez proches des sphères occidentales. Et c'est un mythe qui apparaîtrait dans la seconde moitié du 19e siècle, au moment où la médecine européenne, la médecine occidentale s'installe sur l'île. Donc il y a là une concurrence entre différents régimes d'interprétation quant au rapport au cœur et au corps aussi de manière plus large et à toute sa symbolique.
1: Il y a le cœur, mais il y a aussi la mise en écriture à laquelle tu t'intéresses dans cette archive.
0: Oui, absolument. Le sensible de l'archive, c'est aussi cette trace-là, c'est-à-dire qu'au-delà du récit du cœur, on a un texte, une main qui écrit, selon un certain style, avec des ratures, des taches d'encre, par exemple. Alors jusqu'à quel point interpréter ces ratures et ces taches d'encre, jusqu'à quel point nier leur contingence et leur donner un sens, c'est une question difficile. Il n'empêche que de regarder cette archive, c'est aussi en apercevoir les intensités qui parcourent cette existence, des intensités si fortes que quelques semaines seulement après être arrivé pour la première fois en Zanamasne, eh bien Jean R. va y mourir, expliquant dans un de ses derniers écrits avoir dépensé la totalité de sa force d'homme.

0: vendredi le 20 juillet 1928. Dissertation française. Le cœur et les intestins. Le cœur a pour maintenir le cou, la gorge, la voix en thorax, en formation d'un espace de suc ou de poche arrondie, soit qu'il en ait en possession d'aliments, de telle sorte qu'il soit emmené en chaque organe de l'intérieur. Pour ainsi dire, des appareils en digestion comme quoi les intestins grêles et ceux en gros poids dont s'en accumulent les excréments en état de volume pour en être jetés hors de l'appareil en nominatif si nommé harmonome double, en nomination que dérive toute évacuation de certains poids en forme régulière, qui peut ainsi en être avec un écoulement jusqu'à ce que les croûtes finissent en état d'en être jetées en terre ou fosse d'aisance. Les poumons et le cœur. Petit 1. Les poumons se divisent en deux groupes. Petit 2. Les poumons du devant.
1: La partie inférieure s'adapte
0: contre les os du dos. La partie du devant s'appuie sur les places vertébralement essentielles en organes.
1: C'est ce qui distingue ces deux parties en espèces.
0: Ensuite, alors les poumons du devant nominales, principalement quelques nutritions pour tous les mouvements en air,
1: débris d'aliments,
0: organes. Venant de tout ce qu'on a avalé,
1: le fonctionnement de la bouche,
0: de ses deux parties
1: et de la gorge,
0: et c'est en cela dit, que provient la distribution d'un
1: appareil nominatif
0: qui pénètre dans tout le corps,
1: glande
0: pour chaque être vivant, en nature, en espèce.

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1: Une enquête historique menée par Raphaël Gallien. Réalisation, prise de son et montage, Chloé Despax. Dans le rôle de l'instituteur, Mohamed Ali Ives. Dans le rôle du médecin, Jean-Claude Dumas. 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À la batterie, Vincent Roussel. Mixage, Jean-Baptiste Imbert. Produit par le projet de recherche MADAF, Madness in Africa. Financé par le Conseil européen de la recherche. Une coproduction, Radio Grenouille, Studio Euphonia. Deuxième épisode, par Camille Évrard.
0: À éliminer définitivement de l'armée. Indochine, 1953. Soldat Moussa L, matricule 3786, deuxième classe, base aérienne numéro 193, Tourane. Théâtre d'opérations extérieures, Extrême-Orient. Dans l'armée française depuis 2 ans et 3 mois. En Indochine depuis 6 mois.

Hospitalisé à Touraine du 14 au 31 janvier 1953 pour crise excitomotrice chez un paranoïaque. Transféré au service neuropsychiatrique de Chocouane le 31 janvier 1953 pour syndrome d'excitation motrice chez un prédisposé susceptible, inadaptable aux conditions actuelles d'Extrême-Orient. À réformer.

0: Oui, allô ?
1: Oui, bonjour, c'est Camille Évrard, j'ai rendez-vous aux archives.
0: Oui, je vous ouvre.
1: Merci. Alors, on est à Limoges, au Sama. Sama ?
2: Le service des archives médicales hospitalières des armées. Je suis Monsieur Gimet, je suis le responsable du département exploitation. C'est le service qui s'occupe de la communication des dossiers médicaux.
1: Et oui, merci beaucoup de vous être rendu à nouveau disponible pour m'accueillir, parce que je sais que vous avez bien d'autres missions que d'accueillir les historiens et les historiennes.
2: Notre travail premier, effectivement, est de répondre à la demande de tous les patients qui ont transité dans les hôpitaux et qui ont besoin d'un retour de leur dossier pour quelque raison que ce soit. Je vous amène donc à la salle de lecture, où il doit déjà y avoir Madame Élodie Charrier, qui travaille sur un sujet de l'Extrême-Orient également.
1: Je voulais qu'on regarde ensemble le dossier. Peut-être on peut se mettre
3: sur la table. Élodie Charrier, historienne de la psychiatrie pendant la guerre d'Indochine.
1: Toi, tu as beaucoup travaillé sur le service psychiatrique de Chokwan, donc à Saïgon, pendant la guerre d'Indochine. Tu as une vision très large, en fait, des soldats du corps expéditionnaire qui sont hospitalisés en psychiatrie à cette époque. Tandis que moi, depuis peu, je mène une enquête sur les soldats ouest-africains de l'armée coloniale qui sont rapatriés pour troubles psychiques, à la fois pendant la guerre d'Indochine et pendant celle d'Algérie. Il faut d'abord revenir sur le contexte de la guerre d'Indochine, qui commence juste après la Deuxième Guerre mondiale et qui va durer 8 ans, de 1946 à 1954, et pour laquelle l'armée française recrute en masse afin de contrer l'insurrection indépendantiste indochinoise.
3: Donc elle va recruter des combattants très variés, parce que dans ce moment de sortie de guerre, on a... de grandes difficultés de recrutement, on va notamment avoir des tirailleurs, ceux sur lesquels tu travailles, mais aussi des soldats de la métropole, des légionnaires qui viennent un peu de partout en Europe. On va avoir cette population très diverse qui va connaître finalement des taux de morbidité psychiatrique assez importants. Et c'est près de 21 000 combattants du corps expéditionnaire qui seront pris en charge pour troubles psychiques à ce moment-là.
1: Et dans ce corps expéditionnaire, effectivement, donc qui fait à peu près un demi-million de soldats en tout sur toute la durée de la guerre, avec un appel aux colonies de plus en plus important au fur et à mesure que le conflit s'exacerbe, devient de plus en plus violent. Et donc les tirailleurs d'Afrique subsaharienne, c'est une partie des soldats de l'Empire colonial français qui participent, mais ça représente environ 60 000 soldats sur ce demi-million du corps expéditionnaire français au total.
4: C'est nous les hommes.

0: Donc voilà le dossier de Moussa El. Moussa El, c'est un pseudonyme que j'ai choisi. Donc c'est un tirailleur guinéen d'une petite vingtaine d'années. Ce qui est intéressant, c'est que il est d'abord hospitalisé à Tourane, là où il sert. Donc Tourane, c'est une grosse base militaire aérienne française qui est située sur la côte de la Nam en Indochine. Et en fait, c'est une des missions privilégiées des tirailleurs sénégalais que d'être les gardes de cet endroit. Donc Moussa El, c'est pas quelqu'un qui est dans une unité combattante. Mais plutôt que de faire juste son service militaire, on va le convaincre de s'engager pour l'Indochine. Ça, c'est aussi une stratégie assez commune de l'armée dans les colonies. Et je voulais te montrer ce dossier. En fait, ce qui est sorti du lot pour moi dans ce dossier, c'est que c'est le seul où j'ai trouvé deux lettres manuscrites signées du nom du soldat.
1: J'ai trouvé une photo d'un patient aussi une fois. C'est assez rare et en même temps, pour avoir travaillé sur presque 1000 dossiers là récemment, ça arrive régulièrement et c'est vrai que c'est toujours une grosse émotion parce que subitement surgit une individualité, une subjectivité. Mmh. Le fait effectivement qu'on ait des regards différents de médecins, on finit par, enfin surgit la voix du malade. Et là, ça devient intéressant parce qu'on sort de ces sources purement administratives, purement militaires, très rigides.
0: Qui écrasent,
1: tout à fait, qui sont vraiment surplombantes. Et en même temps, parfois, qui parlent de choses, dramatiquement humaines. Mmh. Et c'est là où les dossiers sont quand même vraiment une source intéressante parce qu'on a à la fois, ces logiques, de domination, d'oppression qui sont là, et en même temps, parfois, on arrive quand même à apercevoir les patients.
2: Rapport du chef de bataillon Rivière, commandant la compagnie de garde de l'air numéro 590, au sujet du soldat africain de deuxième classe, Moussa El. Depuis son arrivée à la compagnie en novembre 1952, le soldat africain Moussa El avait attiré mon attention par un comportement anormal, tantôt apathique, tantôt se montrant très excité et d'une nervosité excessive. Un soir, vers le 10 décembre, sans aucune raison apparente, armé d'un couteau, il se met en état de fureur, se livrant à des gestes très désordonnés en parcourant le cantonnement dans tous les sens. La semaine suivante, étant de garde la nuit dans une tour, il s'emporte violemment et débite des flots de paroles ininterrompus et plus ou moins compréhensibles, touchant les cadres et l'armée en général. Après quelques jours d'accalmie, le 14 janvier, il fait une crise particulièrement violente. Brusquement s'en prend à un gradé européen, l'appelle et lui dit « Pourquoi tu as insulté mon père ?» Il hausse le ton et cherche querelle à ce gradé. Finalement, il consent à se rendre de lui-même à l'infirmerie de la base, mais se proposant de tuer l'adjudant de compagnie qui, prétendait-il, l'avait traité de nègre. Après enquête, j'ai appris sur son compte, en particulier par un Africain du même village que lui, qu'il était déjà connu, étant enfant, comme étant sujet à des crises de nerfs, à la suite desquelles il tombait, puis se calmait. Considérant qu'en état de crise, ce militaire est dangereux, j'ai l'honneur de demander son rapatriement sanitaire pour trouble.

0: Alors là, on arrive dans les magasins, une partie des magasins d'archives en tout cas, du service. On voit tout un tas de rayonnages remplis de cartons. Algérie, ici Maroc, Tunisie. Et là, on arrive à Extrême-Orient. Toujours avec des noms de lieux, de villes. Et ensuite, on a ce rayonnage navires-hôpitaux. On retrouve la manière dont moi, je suis arrivée au dossier de ce fameux Moussa El. C'est-à-dire que j'ai consulté des registres pour l'année 52 et 53 de navires-hôpitaux. Donc c'est le navire-hôpital Oregon du 8 mars 53 par lequel Moussa El a été rapatrié de l'Indochine vers la métropole avant de rentrer, on imagine, en Afrique occidentale, en Guinée. Et là, en fait, c'est trié par type d'affection. On a un sommaire qui nous explique d'abord le récapitulatif, les blessés chirurgicaux, médicaux, tuberculeux et mentaux. Et dans mentaux, on a trois catégories, mentaux calmes, mentaux demi-agités et mentaux agités. Et page 41, et on retrouve ici, il est en fait dans mentaux demi-agités, hein, le sixième dans la liste, c'est bien notre tirailleur seconde classe à la compagnie de garde de l'air. Et la phrase juste de diagnostic, c'est « idée de persécution avec agitation psychomotrice ».
1: Nous allons aller dans le magasin d'archives à côté pour aller chercher dans le fichier général le dossier médical de ce soldat. Donc dans ces boîtes, les dossiers sont classés par ordre alphabétique. Il vous faut trouver le bon dossier.
2: Docteur Bigot, médecin à l'hôpital de Tourane, le 14 janvier. L'histoire racontée par le malade. Au cours d'une observation faite par un sous-officier, ce dernier l'aurait traité de nègre. Moussa El, n'admettons pas cette appellation, se serait emporté à lui dire qu'il lui casserait la... S'il l'appelait ainsi, Moussa El aurait ajouté... Un adjudant doit punir, mais pas m'insulter. Il ajoute que ce qui le vexe, c'est d'être considéré comme un fou alors qu'il ne l'est pas. Réinterrogé quelques jours après sur les motifs de son admission, il raconte la même histoire d'une façon très intelligible et très calme. Docteur Delouvain, psychiatre à l'hôpital de Chokwan, Saigon, début février. À l'examen, sujet assez à l'aise, logoréique, fort de son droit, ne reconnaît absolument pas les faits qui lui sont reprochés, en donnant une version tout à son avantage. L'insulte de sale nègre revient comme un leitmotiv. C'est le seul élément racial que l'on puisse trouver. En raison de l'agressivité et des crises d'excitation motrice violente du sujet, il est nécessaire d'envisager son élimination définitive de l'armée. En conclusion, à réformer.
3: Monsieur le directeur, le capitaine médecin-chef à la base SP-61. 552. Je vous ai correspondant en ces lettres pour savoir, comme je suis en bonne santé, que moi, je le présente bien que l'armée française. Mais lui ne m'a pas donné à la bonne santé, mais il m'a dit de le tourner mon tête. Que moi, je n'ai pas de capacité. Comme le adjudant Kessi de capacité, comme des adjudants ne m'a jamais dit. Maltraiter ces biais de nègres, C'est pour ça que m'a dit, même commission, mais moi toujours, je me présente les armées françaises en bonne santé. Bon, maintenant, je vous salue bien. Je termine ma lettre. Le soldat 2e classe, Moussa L, numéro 37-186.

0: C'est tout ce qu'on a, cette lettre, d'une certaine manière, de directement relié à notre soldat, et ça le fait exister d'une manière bien particulière. J'en ai longuement parlé avec une collègue sociolinguiste, Cécile Vandenhaven, qui travaille beaucoup sur les lettres de tirailleurs, alors plutôt pour la Première Guerre mondiale, mais surtout sur le français tirailleur, donc cette langue vraiment spécifique à l'institution militaire coloniale, hein. Mais ici, on est face à quelque chose qui n'est pas tellement de cet ordre-là, de cette langue, parce que parfois, il y a des mots avec une orthographe assez complexe qui sont correctement écrits, et par contre, certains mots qui sont pas du tout identifiables. La question que je me pose, c'est de savoir si cette graphie spécifique, si ce vocabulaire étonnant, il est dû à la difficulté avec la langue du soldat, mais le reste du dossier, dans l'échange avec les médecins, semble montrer qu'il s'exprime facilement, ou bien à son état psychique qu'on imagine là au plus mal. Mais la question de la langue, elle est vraiment centrale dans cette affaire.
1: On l'a dit tout à l'heure, hein, mais il y a une grande diversité en termes d'origine des soldats en Indochine, ce qui fait que dans la pratique psychiatrique au quotidien, c'est un véritable défi. On a ainsi beaucoup de dossiers, notamment de tirailleurs, où on va avoir des diagnostics de débilité mentale, d'oligophrénie, d'arriération mentale. Effectivement, la question, c'est aussi comment ces problèmes de langue pèsent aussi sur la définition des troubles en elles-mêmes.
0: Là, ce qui m'importe avec ce dossier, c'est de poser cette question de l'incommunicabilité dans l'institution militaire coloniale, et encore plus quand il s'agit de santé mentale et de troubles psychiques.
1: Ça me fait penser à un dossier d'un tirailleur sénégalais qui, alors, on retrouve une lettre qu'il adresse lui aussi à son capitaine, où il revient sur sa situation à l'hôpital de Chokwane, où il explique que, en fait, il est fou parce qu'il est là en Indochine, et il dit si j'étais au Sénégal, cela ne serait pas la même chose. Et là, il y a vraiment pas de problème de maîtrise de la langue, puisque dans la lettre, il écrit un français tout à fait correct, et pour autant, il va être taxé d'un diagnostic de débile mental, arriéré, alors même que c'est en complet décalage avec ce qu'on perçoit, en tout cas dans le dossier. Et puis aussi cette idée que, bah, effectivement, le patient lui-même met au compte du contexte colonial et guerrier sa folie.
0: C'est évidemment quelque chose qui traverse toute la relation coloniale, cette question de la langue, et finalement de maintenir la position du colonial sur le colonisé, c'est bien de le maintenir dans un défaut de langue qui va l'inférioriser en permanence, en fait. Et moi, je me suis dit, j'aurais envie de l'entendre dire ce que je comprends de sa lettre, mais dans sa langue maternelle.
2: Comme le accident Kessi de capacité, comme des accidents ne m'a jamais dit. Maltraiter, c'est bien des nègres. C'est pour ça que m'a dit, même comme ils sont, mais moi toujours, je me présente Kaïdaka, armée française. La bonne santé. Kafokunkende, animal. Mais Anna, accident chef, à quoi ma concoucolo sinité, kundete se barake la boutou animal. Malan, à quoi forma mina. Kaban kanani, kanfanani. Kanna mobal nani. 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

0: à éliminer définitivement de l'armée. Indochine, 1953.
1: Une enquête historique menée par Camille Évrard. Réalisation, prise de son et montage, Chloé Despax. Dans le rôle de Moussa El, Baba Lamfia Soiré. Aide à l'interprétation, Mac Béali Yatara. Dans le rôle de l'institution des médecins militaires et du chef de bataillon, Jean-Claude Dumas. Avec la participation de Fabien Gimé et Élodie Charrier. Mixage, Jean-Baptiste Imbert. Produit par le projet de recherche MADAF, Madness in Africa. Financé par le Conseil européen de la recherche. Une coproduction Radio Grenouille, Euphonia.

0: troisième épisode par Paul Marquis. Un taxi pour Berouaghia. Algérie, été
1: 1962.
2: Ce n'est pas encore la plus grande fête et la victoire. C'est le 16 juillet 1962. Vive la LN et la FLN.
1: Vive la Dibondance.

0: 1962. Copie du certificat d'admission. Jeune femme européenne, vraisemblablement déséquilibrée constitutionnelle, ayant fait une bouffée délirante avec hallucination polysensorielle. Réactionnelle aux festivités de l'indépendance. À point éthylique. Cette malade a déjà subi une cure de désintoxication dans une clinique suisse. Doit être admise pour traitement dans un hôpital psychiatrique.
1: Paul, tu travailles sur l'histoire de la psychiatrie coloniale depuis plusieurs années. Comment est-ce que tu as découvert ce dossier d'Aline D?
2: J'ai découvert ce dossier dans le cadre de mon travail de thèse qui portait sur l'histoire de la psychiatrie coloniale en Algérie. Aline D est admise au sein de l'hôpital psychiatrique de Blida, autrement dit l'HPB, qui ouvre ses portes en 1933. Et au moment de son admission, à l'été 1962, l'HPB est encore l'un des deux seuls établissements psychiatriques publics de toute l'Algérie nouvellement indépendante. Au cours de mes recherches, j'ai eu la chance d'accéder aux milliers de dossiers de patients qui sont admis au sein de l'HPB entre les années 30 et les années 60. Et le dossier d'Aline D faisait partie de ce large corpus de dossiers.
1: Pourquoi ce dossier en particulier a-t-il retenu ton attention ?
2: La trajectoire de cette jeune femme, qui est partiellement retracée dans son dossier médical, a fait résonner quelque chose chez moi. Bien que les dossiers se présentent sous une forme très stéréotypée, ils sont souvent porteurs d'une charge émotionnelle et affective très forte, auxquelles les historiennes et historiens du social sont vraiment sensibles. Il y a quelque chose de tragique, en fait, dans la trajectoire de cette jeune femme qui est prise dans les derniers soubresauts de la guerre d'indépendance algérienne.
1: Au moment de son admission, on entend ce diagnostic de déséquilibré constitutionnel. Est-ce que tu peux nous expliquer à quoi il renvoie ?
2: Le libellé renvoie à une théorie qui est formulée à la fin du 19e siècle et qu'on pourrait désigner comme la théorie de la prédisposition. C'est une théorie qui consiste à considérer que certains individus seraient prédisposés à la maladie mentale du fait de leur terrain biologique et psychique. Et dans le cas d'Aline D., le médecin qui est en charge de son diagnostic d'admission identifie l'alcoolisme comme un facteur prédisposant à la maladie mentale. Et ce qui est intéressant, c'est que dans le même temps, il fait apparaître les festivités de l'indépendance comme un élément déclencheur. Et en fait, il y a déjà une forme de hiérarchie entre d'un côté l'alcoolisme qui serait l'élément prédisposant et les festivités qui ne seraient qu'un élément déclencheur. Cette formulation diagnostique telle qu'elle est énoncée là, d'une certaine manière, fait peser la responsabilité de la maladie sur la patiente en question, sur Aline D.
3: Entretien avec la malade. 31 juillet 1962. Malade, allongée sur le canapé, médecin assise à côté d'elle.
4: Je suis née à Annecy en 1934. Nous sommes 6 frères et sœurs, je suis la troisième. Mon préféré, Claude, il fait son service militaire, il a rempilé. Mon père est très sévère, il a été dans le camp de concentration de Buchenwald pendant 3 ans. Nous hébergeons des gars de la résistance.
3: Un souvenir pénible de cette époque?
4: J'avais 8 ans et...
5: J'ai peur la nuit.
4: J'ai encore peur la nuit.
3: Nous arrivons à apprendre qu'un garçon a tenté de la violenter. Délivré par les résistants. Entre parenthèses, souvenir confus.
1: Paul, dans quel cadre se déroule l'échange qui est mis en scène dans la séquence précédente ?
2: C'est un extrait de l'entretien qui est mené entre la psychiatre Suzanne Misserlitsch et la patiente Aline D. au moment de son admission en juillet 62. Et c'est donc l'extrait tel qu'il est retranscrit dans le dossier. Tous les patients et patientes, quand ils sont admis à l'hôpital psychiatrique de Blida, sont soumis à un ou plusieurs entretiens qui sont menés par un ou une psychiatre ou l'un de leurs internes. Et les questions qui sont posées au moment de ces entretiens ou de cet entretien ont pour vocation à retracer la trajectoire

0: paramètres de la malade afin de déterminer ce qui pourrait jouer dans le déclenchement de la maladie. Dans le vocabulaire psychiatrique, on parle d'anamnèse pour qualifier ce processus.
1: Et les entretiens d'admission sont-ils systématiquement et intégralement retranscrits dans les dossiers de patients ?
0: À ce niveau, les situations sont extrêmement variables d'un dossier à l'autre. Mais ce qu'il faut savoir, c'est que les retranscriptions intégrales sont très rares. Généralement, ce que je retrouve dans les dossiers, c'est un résumé de quelques lignes qui reprend les principaux éléments de l'entretien avec ce que le psychiatre ou la psychiatre considère comme signifiant. Ce qu'on pourrait dire en définitive, c'est que tous les éléments qui sont retranscrits dans le dossier sont toujours filtrés par la psychiatre et qu'en fait, on a une retranscription qui est à la fois partielle et partiale de l'entretien qui a été mené entre les deux femmes.
1: Selon toi, qu'est-ce que cette retranscription laisse finalement transparaître de l'entretien entre Aline D. et la psychiatre ?
0: Contrairement au sociologue, l'historien ne peut pas accéder de visu à la scène qu'il étudie. Il est toujours conditionné à l'archive sur laquelle il travaille. Et évidemment, cette archive, ce dossier, ne donne que partiellement à voir les échanges, les interactions qu'il y a entre la psychiatre et la malade. Mais on a quand même une idée de ce qui se joue entre elles. En fait, d'un côté, on a la psychiatre, dont l'enjeu est de mettre en confiance la malade pour obtenir le maximum d'informations sur sa vie et sur sa trajectoire. Et puis, de l'autre côté, on a une patiente qui oscille entre des postures de réticence. En fait, elle est placée dans une position où elle doit arbitrer entre ce qu'elle peut, veut ou doit dire à la psychiatre et ce qu'elle souhaite conserver pour elle pour maintenir son intégrité morale et psychique.
2: Vous vous êtes fait soigner en Suisse ? Une cure contre l'alcool ?
3: Oui, pendant 3 semaines. J'aime bien l'apéritif, le champagne.
2: Et après votre divorce ?
3: Mon père m'a reprise, mais il m'interdisait de sortir. Je le faisais quand même. Il m'a roué de coups, alors je suis partie sans dire au revoir à personne.
2: Où alliez-vous ? Connaissiez-vous quelqu'un en Algérie ?
3: Une dame d'Algérie au café m'a prêté le journal d'Alger. J'ai lu une petite annonce barmaid demandée d'urgence. Je suis partie, sans écrire.
2: En quelle année ?
3: En 1960. Je ne sais pas. J'étais déjà ici pour les barricades. J'y étais. Je connais très bien la Gaillarde, sa femme. Je leur portais du café. Ça m'a valu des histoires avec la police.
2: À Alger, elle a successivement travaillé dans plusieurs bars, dont certains dotés de chambres de paste. Les aurait quittés, aussitôt avisés des services qu'on attendait d'elle. C'est le seul point de l'entretien dont la véracité est suspecte.
1: Les violences et les stéréotypes de genre sont très présents dans le dossier d'Aline D.
0: Oui, la trajectoire d'Aline D est ponctuée de violences de genre qui pèsent sur son itinéraire. On peut penser à l'agression qu'elle subit quand elle est enfant. On peut penser aux accusations de sa belle-mère d'être une femme dénaturée parce qu'elle s'occuperait mal de ses enfants. On peut aussi penser aux violences de son père au moment où elle retourne chez lui après avoir divorcé. Et le fait d'être une femme n'exonère pas non plus la psychiatre de stéréotypes de genre et de stéréotypes moraux sur la trajectoire d'Aline D. Elle reprend aussi cette question de l'alcoolisme sur laquelle elle interroge la jeune femme. Elle évoque aussi des soupçons de prostitution et de frivolité. En fait, on voit bien à quel point toute la vie de cette jeune femme, toute sa trajectoire est relue à l'aune du déséquilibre constitutionnel dont elle serait supposément atteinte. D'une certaine manière, on pourrait dire que le passé de la jeune femme devient son passif psychiatrique.
1: Comment ces violences de genre s'articulent-elles aux violences de guerre auxquelles Aline D fait face après son installation en Algérie ?
0: Le point commun entre ces violences, qu'elles soient de genre ou de guerre, est qu'elles disparaissent des différents diagnostics qui ponctuent l'hospitalisation d'Aline D. En quelque sorte, l'anamnèse se traduit par une forme de dépolitisation de la vie de la patiente. Aline D arrive pourtant en pleine guerre d'indépendance algérienne, à un moment où certains Européens commencent à faire le trajet en sens inverse. Et elle se trouve mêlée à un événement marquant du conflit, la semaine des barricades.
1: Quelques mots sur l'événement.
0: La semaine des barricades est un mouvement insurrectionnel qui se déroule du 24 janvier au 1er février 1960. C'est un événement qui se produit dans un contexte très particulier, qui est celui de la politique d'autodétermination qui a été engagée quelques mois auparavant par le général de Gaulle. Et cette politique a suscité un profond mécontentement chez une partie de la population européenne qui est partisane du maintien de l'Algérie française puisqu'elle risque, à terme, de déboucher sur l'indépendance de l'Algérie. Et donc, au cours de la semaine en question, de violents affrontements opposent à Alger, d'un côté les forces de l'ordre et de l'autre les insurgés qui bénéficient de l'implication et du soutien d'une partie de l'armée. Le député Pierre Lagaillarde, à qui Alindé dit avoir servi le café, est l'un des chefs de file de ce mouvement insurrectionnel qui éclate donc en janvier 1960. Il fonde par la suite l'OAS, l'Organisation de l'Armée Secrète, qui est une organisation clandestine qui s'oppose très violemment à l'indépendance de l'Algérie.
4: Dans la nuit d'Alger, ce soir de vendredi, tout le monde attend, aux barricades comme dans les postes de garde. Insurgés et militaires, tout le monde attend d'une même attente le discours que va prononcer le général de Gaulle. Et de Gaulle parle.
5: Certains à Alger sont entrés en insurrection. Ils ont tiré sur le service d'ordre. Ils ont tué de bons soldats. Ils se dressent en armes contre l'autorité de la France. Je dis à tous les soldats français, votre mission ne comporte aucune équivoque et aucune interprétation. C'est moi qui porte le destin du pays. Tous les soldats français doivent donc m'obéir.
2: La femme de son patron et amant est rapatriée en France depuis 2 mois avec sa fille de 14 ans. L'épouse écrit à son mari pour le sommet de se séparer d'Aline D. Faute de quoi, il ne reverrait plus sa fille. La veille de son admission chez nous, nouvelle tentative de suicide, Ali Menoctal.
3: Mon ami adore sa fille, il ne voudra jamais la perdre, il renoncera plutôt à moi. Je ne me rappelle pas du tout ce que j'ai fait après. Un taxi pour Berouadja. Je me suis retrouvée ici.
6: Un taxi pour Berouadja. Algérie. Été 1962. Une enquête historique menée par Paul Marquis. Réalisation, prise de son et montage, Chloé Despax. Dans le rôle de la psychiatre, Laurie Belanca. La patiente, Laurie Hébert. Aline Des Enfants, Marie-Lou Flayac. Dans le rôle de l'institution, Jean-Claude Dumas. Entretien réalisé par Gina Aitmedi. Aide à l'écriture, Isabelle Azac. Mixage, Jean-Baptiste Imbert. Produit par le projet de recherche MADAF, Madness in Africa. Financé par le Conseil européen de la recherche. Une coproduction, Radio Grenouille, Studio Euphonia. Vous venez d'entendre 3 des 4 épisodes de la série Folie postcoloniale. Le 4e épisode est celui qu'a porté l'historien Romain Tiquet. Romain, tu peux nous dire en quelques mots quelles étaient les conditions du tournage de ton épisode qui s'appelle « Il est inutile d'évoquer mon passé, Sénégal, 1959-1961 ».
7: Alors en novembre 2024, on est parti avec toi, Chloé Despax, au Sénégal pour le tournage de l'épisode consacré à mes recherches. Et on a passé près de 10 jours à la clinique psychiatrique Moussa Diop, là où avait été hospitalisé Alioune Diaye, près de 60 ans plus tôt. Et c'est là qu'on a été accueillis par l'équipe médicale de la clinique. Et dans l'épisode, on entend d'ailleurs un entretien avec sa directrice actuelle, Aïda Silla, justement sur sa relation avec le papier et l'archive. Et ces 10 jours de tournage ont permis d'enregistrer aussi la lecture des lettres d'Alioune et de son oncle, respectivement jouées par Bamba Bifri et Mamadou Diol. Et ensuite, Chloé, tu as poursuivi ton travail de field recording dans les couloirs, les cours et les patios de l'hôpital.

0: Donc je vais vous lire le synopsis de cet épisode « Il est inutile d'évoquer mon passé ». Qui était Alioune Diaye, jeune patient à la clinique de Fan, témoin intime du Sénégal à l'aube de son indépendance. Sénégal, 1956. À la veille de l'indépendance du pays, la clinique psychiatrique de Fan ouvre ses portes à Dakar. Des centaines de patients et patientes sont hospitalisés dans la première structure psychiatrique du pays. Cet épisode propose de suivre deux itinéraires, celui d'Alioune N, hospitalisé à Fan à 6 reprises entre 1958 et 1962, celui de l'historien Romain Tiquet à la recherche des dossiers médicaux de cette clinique. Ce voyage sonore nous plonge dans le Sénégal du tournant des années 1960 et plus particulièrement dans la vie intime de ce jeune homme âgé d'une vingtaine d'années. Au travers de nombreux écrits bruts consignés dans son épais dossier, comme des lettres et des poèmes, Alioune témoigne de son enfance, de sa maladie et plus largement du contexte politique dans lequel il évolue, en pleine décolonisation du Sénégal. Pour écouter, il est inutile d'évoquer mon passé, Sénégal 1959-1961, ce quatrième épisode d'une vingtaine de minutes, rendez-vous sur la page dédiée à la série sur le site de Radio Grenouille. Merci au Voyage Radiophonique.
1: Merci au Voyage Radiophonique pour sa diffusion.

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0: TCVB.
1: Non, on va faire un autre. 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
2: Ah oui. Ah bah le jeu de la diète 7. À vous la main.
3: Pintade 1,8 kg.
2: 30 minutes thermostat 7. Dindono, pour 6 personnes.
3: 40 minutes thermostat 4. J'arrête vous 1,5 kg.
2: 50 minutes thermostat 8.
1: 8.
2: Travers de porc, 5 kg.
3: 50 minutes thermostat 4. 5.
1: Oh perdu, ta boule.
3: Qu'est-ce que tu fais, toi ? Pas ou quoi ? Messieurs, faites-moi l'honneur de rester dormir ce soir, le temps que je réunisse la somme en cash.
2: D'accord, mais pas de coup fourré, je vous préviens. On est des durs à cuire.
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0: vite.
1: Non, celui-là.
0: C'est épouvantable.
1: Quoi, qu'est-ce qu'il y a?
0: Ben, Marc, il était dans le baignoire avec le séchoir électrique.
1: Ouais.
0: Et on s'est engueulé, et le séchoir est tombé dans l'eau, et je crois qu'il est mort.
1: Quoi, le séchoir?
0: Non, Marc, je crois qu'il est mort.
1: Oh merde, bon, attendez, je vais voir. Léonard, ça va pas? Oh là là, merde.
0: Alors?
1: Ben alors, il est complètement décédé.